0: Quand je serai riche, c'est fini.
1: Et oui, les applauses pour Catherine. Oh, quel album magnifique. Je me répète, mais c'est comme ça. En fait, je meuble, vous savez pourquoi?
2: Non.
1: Parce que je vois ma mat, il n'a pas encore tout à fait fini sa chronique, alors que c'est son tour.
3: Et mais il aime bien, tu vois, travailler comme ça, Nuange en Suisse. C'était le gars qui travaillait le dimanche soir pour le,
2: ouais,
3: pour
2: il le lundi matin. Il aime la pression. Ouais,
1: exactement. Ouais, ouais.
3: Il est meilleur comme ça.
4: Dernier moment.
1: Alors, ma mat, c'est ta chronique. Alors, on ne sait pas ce que tu vas nous faire. On ne sait même pas s'il y a du son avant. À toi de jouer.
4: Ah oui, alors... Mais non, ben non, c'est pas ça.
2: Tu t'auto-gères.
4: Ça, c'est fini, ça. Ça, c'était Jojo le mécano, mais en fait, je crois que j'ai un nouveau jingle, les amis.
5: Chers amis, bonjour.
4: Et oui, chers amis, bonjour.
3: Bonsoir.
4: Bonsoir, tout à fait. Bah oui, qui dit nouvelle saison, dit nouvelle chronique. Fini la minute méca, place à d'autres histoires. Et comme on parle de jeux et que l'on est à la radio, quoi de plus évident que de parler de jeux radiophoniques?
1: Waouh!
4: Alors, on verra si ça prend, on verra si vous trouvez ça barbant, vous me redirez, on n'est pas obligé de faire ça toute la saison, mais j'avais envie de me prêter à ce petit jeu-là. J'ai voulu remonter dans le temps et se remémorer, enfin, mémorer tout court d'ailleurs, parce que je ne connaissais rien de ce dont je vais parler, mais se remémorer de célèbres jeux qui ont fait la gloire des radios de l'époque. Pour commencer ce premier numéro, je suis tombé sur une archive d'un jeu radio diffusé tous les mardis à 20h.
1: Alors, attends, on va mettre un peu plus de son puisqu'on a plein de monde autour de nous.
4: Ok.
1: Mes amis, vous qui êtes en train de jouer, Mamat, pour sa chronique, va nous lancer des sons. Vas-y, Mamat.
4: Bah, ça va être un son déjà dans un premier temps.
1: D'accord.
4: Et après, on va pouvoir poser des questions. Alors, je dis juste que c'était une émission de jeu radio diffusée tous les mardis à 20h de 1948 à 1955. Écoutons le jingle de cette émission.
6: Mesdames, mesdemoiselles, voulez-vous devenir reine d'un jour?
1: Oui! Alors, est-ce que vous avez...

0: 48 à 55.
1: Le titre en soi, il est pas compliqué.
2: 55,
1: hein.
2: J'ai pas. Les jeux de 20 heures.
1: Non.
3: Ah.
1: Non, il y avait juste à écouter les paroles pour le nom.
2: Reine d'un jour.
3: Reine d'un jour.
1: Ouais, déjà, on est là, ça c'est facile. Est-ce que vous la connaissez ou pas, cette émission?
3: Est-ce que quelqu'un connaît cette émission, Reine d'un jour? Non.
1: Moi non plus.
2: Ce manque de culture.
1: Est-ce que vous avez

0: reconnu la voix du présentateur de l'émission.
1: Ah.
0: Pas simple. Hein.
1: On l'a.
0: Ah, j'ai pas entendu.
1: Est-ce que tu peux la remettre?
0: Ah, je peux remettre ça, complètement, tout à fait.
1: Moi, j'aurais
2: mesdames, mesdemoiselles,
1: ça,
2: voulez-vous devenir reine d'un jour?
0: Oui. Ah, c'était cette voix-là, parce que là, c'est le jingle après.
1: Est-ce que vous voulez devenir reine d'un jour? Ah, bah, c'est moi, en fait.
0: C'est toi, Nico.
1: C'était fait. Mon grand-père.
0: C'était Jean Nouin. Voilà.
1: Ah, Jean Nouin.
0: Ouais. Je ne l'avais pas non plus. Hein. Et sur quelle radio? Là, c'est encore plus compliqué parce que si on n'a déjà pas les deux réponses aux premières questions, à mon avis.
1: La radio numéro 1. Il n'y en avait qu'une.
0: Non. C'était Radio Luxembourg. En fait, il faut savoir qu'à cette époque, donc au lendemain, alors je vais faire mon historien, vous allez voir.
3: Au lendemain de la Seconde Guerre mondiale.
0: Exactement, Laurent, merci. La radio était le monopole de l'État. Donc la RTF, la Radiodiffusion-Télévision française, ancêtre de Radio France, émet sur trois chaînes nationales. Et en 1950, à peine 4000 postes de télé existaient, alors que 9 foyers sur 10 étaient équipés de postes de radio. C'est donc le principal divertissement des familles. On se retrouvait en soirée autour des canapés pour écouter des feuilletons, des concerts, des radio-crochets et des jeux. Mais la RTF, à cette époque, elle est concurrencée par des radios privées à l'extérieur des frontières, dont Radio Luxembourg, justement, il y avait Radio Monte Carlo, Europe 1, éditait même depuis l'Allemagne. Et les présentateurs de ces émissions de radio étaient vraiment des stars nationales. Et du coup, je vous ai retrouvé un petit extrait de cœur de l'émission. On est toujours dans la même émission, hein. Je vais faire une émission par émission de radio. Et je vous ai trouvé un petit extrait pour savoir qu'est-ce qui s'y passait au cœur de cette émission.
2: Place à son grand chambellan, Jean Nouin. Bonjour mesdames, bonsoir mesdemoiselles, bonsoir messieurs. Vous savez peut-être que la semaine dernière, c'est à Beaune que nous avons eu la joie de proclamer l'élection de notre reine d'un jour. Et nous avons bien l'intention avec Catox, très souvent, de nous rendre en province, ce qui nous permettra, madame, de venir dans la ville où vous nous écoutez peut-être en ce moment, et qui sait même, de réaliser le vœu dont vous rêvez, de vous couvrir de cadeaux et de vous offrir votre journée de gloire. Alors écoutez, nous allons immédiatement appeler la première candidate qui a été sélectionnée, la candidate numéro 1. Voulez-vous approcher, mademoiselle? Approchez. Vous êtes madame mère, Simone de votre petit.
4: Oui.
2: Voyons, vous avez exprimé quel vœu? Voulez-vous le dire tout de suite?
4: Je voudrais qu'une fanfare vienne me chercher à la sortie de mon travail un soir et qu'elle m'escorte jusqu'à la gare Saint-Lazare où je prends mon train tous les jours.
2: Et alors là, vous avez donc envie qu'un soir, descendant de votre travail, il y ait une fanfare qui vous...
4: On n'est pas à pied.
2: Comment
4: on...
2: pas à pied?
4: Oh non, on prendrait une voiture découverte ou un petit camion et puis alors, nous serions par la gare Saint-Lazare, dans la rue Saint-Lazare, on s'arrêterait devant Catox et on ferait une petite aubade.
2: Ah, ça c'est pas mal trouvé. Écoutez, vous avez pensé à tout. Alors peut-être que grâce à Catox, vous verrez votre vœu réalisé pour votre mari et pour vous. Tout le bon vœu, madame, et merci.
0: Et voilà, un petit extrait, cette émission, des dames, des auditrices proposaient des vœux, des rêves qu'elles avaient.
5: C'était accessible, quoi. Hein,
3: ouais,
5: comme...
3: ouais, c'était un rêve. Maintenant, ça serait, je voudrais voir Céline Dion, tout ça. Là, ouais, c'est, ouais, voilà. Je voudrais une petite voiture.
5: Ouais, un mari.
3: À deux places.
5: Tout
3: hein.
5: Ça, c'était accessible, c'est bien.
0: Voilà.
5: C'est bien les rêves accessibles.
0: Bah oui.
3: C'était la France d'après-guerre, ça. C'était une France.
0: Et elle a parlé de Catox, c'était sponsorisé par une marque de lessive qui s'appelait Catox.
1: Catox.
0: Allez, voilà. Et
3: Catox. Le pape venant en fin de semaine.
0: Voilà, donc la mission, elle a duré 7 ans. On estime jusqu'à 12 millions d'auditeurs et d'auditrices de cette émission.
5: Ça faisait rêver la ménagère.
3: Alors nous, c'est, par rapport à nous, c'est ridicule.
0: C'est ouais. Vrai, c'est vrai. Sûr. C'était en live avec des musiciens et un orchestre. Et le public départageait les candidates à l'applaudimètre pour savoir celle qui allait pouvoir faire exaucer son vœu, sponsorisé par Catox, qui allait fournir du coup la réalisation de son vœu, quoi. Et voilà. Et alors, est-ce que vous aussi, vous souhaitez un jour être reine d'un jour?
5: Oh là là.
3: Ah, moi j'adorerais être reine d'un jour.
5: Alors, ça serait quoi ton vœu, Laurent?
3: Mon vœu. Alors, je voudrais. Alors, attends. Je voudrais la paix dans le monde.
1: Ah oui, c'est bien. Est-ce que ton vœu, ça serait pas de jouer à Mind Me?
3: Mind Me, yeah.
1: Mind Me,
3: yes.
1: Yeah. Alors, vous savez quoi? Eh ben, je vais lancer comme dans les années 40. On va faire la même chose. Alors, maintenant, avec les gens qui sont autour de nous, parce que le public est nombreux, nous allons jouer à Mind Me.

0: Alors, on va avoir deux joueurs de l'association, deux joueuses qui vont pouvoir venir à côté de nous.
1: Qui ont le privilège de venir.
0: Qui ont le privilège de jouer à Mighty.
1: Dans le carré VIP avec nous.
0: Voilà. Et ton prénom, c'est Lucas et Ludo. Vous pouvez vous asseoir. Nous allons jouer à Mind Me. Alors, c'est un jeu justement que le distributeur BlackRock a offert à Attrape Jeu, donc qui sera mis en place pour le festival du 24 et 25 octobre. Mais, chers amis auditeurs, auditrices, vous allez avoir le privilège de nous entendre jouer. Alors, c'est tout simple, Mind Me. Vous allez pouvoir prendre un petit Velleda avec vous, un crayon qui s'efface, j'aurais envie de dire. Alors, un crayon qui s'efface pour tout le monde. Voilà.
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0: En fait, il va falloir trouver la réponse du meneur de jeu, du maître du jeu. Donc là, je vais faire le maître du jeu. J'ai une carte avec trois propositions. Alors tiens, je vais prendre celle-ci. Alors qu'à ma droite, on demande qui veut jouer à moustache. Alors là, on joue à Mind Me. Alors moi, mon meilleur souvenir de jeu, c'est... Donc, je vais écrire... mon meilleur souvenir de jeu. Vous allez essayer de deviner ma réponse.
2: Ah oui, les trois propositions, c'est trois propositions de tel
0: ou
2: que toi tu choisis.
0: Ah ouais. Ouais, okay, moi j'ai choisi. Moi, mon meilleur souvenir de jeu, c'est hyper ouvert. Mais comme on a Baba Yaga, Baba Kamanga,
1: ça va être un peu facile
3: à côté de nous.
1: Moi, je sais le problème, c'est que je sais que c'est parce que c'est le jour où t'as joué avec moi.
0: Moi, mon meilleur souvenir de jeu, c'est essayer de deviner quel est mon meilleur souvenir de jeu. On va dire un souvenir récent. Allez,
3: un souvenir récent.
0: Alors, je meuble en même temps que
3: je marque quelque chose.
2: C'est des
3: mais...
2: sortes de petites bulles de bande dessinée qu'on a dans nos mains avec un côté...
1: Il y a un côté vert citron, ouais. Un peu lemon.
2: C'est ça. Avec écrit « Mind Me ».
1: Pour « Comprends-moi », s'il te plaît. Et donc... Sauf que du coup, je ne réfléchis pas à ce que je veux mettre.
0: Eh ben oui, pendant ce temps-là, je reprends la main si tu veux.
3: Est-ce que c'est que des questions ouvertes, alors, ce jeu ?
0: Alors, qu'est-ce qu'il y avait d'autre ? Il y avait, par exemple, moi, sur une échelle de 1 à 20, je suis susceptible. Combien ? De 1 étant pas susceptible à 20 étant très susceptible.
3: D'accord.
0: Voilà, il y a des questions comme ça. Il y a moi, le personnage fictif que j'aimerais rendre réel. Par exemple,
4: par contre, ça tourne toujours autour de toi.
1: Ouais, c'est
4: ça.
1: C'est un peu.
0: Là,
1: c'est un peu
0: autour du maître du jeu. On va.
3: Donc ça va tourner.
0: Ludo, ça sera toi. Après, tu choisiras.
3: Ouais.
0: Tu choisiras.
3: Comme ça,
0: alors,
3: on va apprendre à te connaître.
0: Donner petit... vos.
3: Alors moi, j'ai dit
0: réponses.
3: Que quand tu as découvert athlète de compète, t'as
0: d'accord.
3: Dû bien kiffer.
1: Moi, j'ai dit quand
3: t'as
1: enfin gagné pour la première fois au tarot.
0: Ok.
2: Moi, j'ai dit quand tu as joué au moins 112 fois à courtisan.
0: D'accord. Oui.
4: Moi, j'ai dit athlète de compète aussi.
0: Attends, toi, t'as pas de micro. Je te. Ludo.
5: Moi, juste une victoire.
0: Une victoire. Eh bien, c'était athlète de compète en vacances, en famille.
2: Ah, là, là.
0: Voilà un joli souvenir de jeu. Donc, pour tous ceux qui ont parlé d'athlète de compète, vous marquez un. Alors, vous allez même marquer 3 points.
1: Ce qui est extraordinaire, c'est que Mama Kaka Banga change de voix régulièrement.
0: Vous avez vraiment le nom du jeu, athlète de compète. Quand on fait un tout pile, c'est 3 points. Quand on a à peu près la réponse ou une réponse qui s'approche, c'est 1 point.
2: C'est toi
0: Ludo,
2: qui
0: je te laisse prendre une carte.
3: Ce qui est bien, c'est que ça s'efface très bien.
0: Je vais vous donner d'autres. Il y avait par exemple.
1: Bon matériel.
0: Je pense que la meilleure façon de célébrer un anniversaire, c'est 3 petits points. Ou alors, moi, je dessine un cheval comme ça, et donc chacun dessine un cheval.
3: Ah, oui.
0: Ça, je ne savais pas qu'il y avait ça.
3: Ouais.
0: Donc, le dessin qui va se rapprocher le plus du cheval du maître du jeu gagnera un
2: faut quand même
0: moi, je trouve
2: bien
0: qu'il faudrait vivre en travaillant combien d'heures par semaine, par exemple. Donc voilà, il y a des choses...
2: Il faut quand même assez bien se connaître, en fait.
0: Il faut se connaître un petit peu, ouais. Ou alors c'est l'occasion
2: de
0: se découvrir. Ludo, on t'écoute, c'est toi le maître du jeu.
4: Moi, je pense la meilleure invention pour les grenouilles serait...
2: Oh, wow.
0: Oh, alors il y a aussi des choses un peu rigolotes.
3: Alors, on va pas apprendre grand-chose sur toi, là, du coup. Pour le coup.
0: La meilleure invention
4: les grenouilles.
0: Pour les grenouilles.
3: T'aimes les grenouilles ? Alors, les grenouilles...
0: Alors, j'ai envie de vous dire que dans les années 50, forcément, on avait des ardoises et on écrivait sur des ardoises avec le public qui pouvait jouer.
1: On a eu des informations très importantes grâce à Mamat. C'est qu'il y avait 9 foyers sur 10 qui avaient la radio et quasiment aucun qui avait la télé.
2: Exactement.
1: Donc, heureusement que De Gaulle a fait son appel à la radio et pas à la télé. Personne n'aurait... Bah, t'imagines la galère. Mais, voilà.
0: Alors, une invention intéressante pour les grenouilles. Tiens.
3: J'avais jamais pensé à ça avant, donc ça m'a pris un peu au dépourvu.
2: Il y a un nombre de tours ou on s'arrête quand on veut
0: Oh, on s'arrête, je pense, quand on veut. On est dans le style de jeu d'ambiance. Et on voilà, est-ce que tout le monde passe une fois, tout le monde
1: prend
0: passe
1: des cartes,
0: deux fois.
1: C'est celui qui a la carte.
0: Ah oui, voilà, il y a pas mal de cartes dans ce jeu.
3: Alors,
0: Ludo, tu peux nous redire, s'il te plaît,
1: une invention super pour les grenouilles.
0: Ok, très bien.
4: Mais que moi, je trouve super.
0: Oui, toi, tu trouves super. Mamat, qu'est-ce que tu as mis?
2: Un parapluie.
0: Un parapluie.
2: Je sais pas si c'est super, mais c'est le premier truc qui m'est venu.
1: Moi, j'ai mis des cuisses qui repoussent.
0: Bah oui.
3: Moi, j'ai mis un détecteur quand c'est un chasseur de grenouilles, tu vois, qu'elle voit que c'est pas un vrai truc qu'il faut bouffer.
4: Il y a des chasseurs de grenouilles.
0: Pour manger des cuisses de grenouilles.
3: Je sens que t'as pas trop mis ça, quoi. Donc,
0: Moi, j'ai
1: mis clairvoyante.
0: Un tapis en mousse. Pour quand elle saute et pour atterrir, se réceptionner.
3: C'est le meilleur moment.
0: Lucas, tu as mis quoi ?
5: Moi, j'ai aussi parlé des cuisses de grenouille. J'ai juste mis les cuisses de grenouille parce que j'ai pas eu le temps de mettre autre chose.
0: D'accord. Ludo, quelle était ta réponse ?
4: J'avais mis un tremplin.
0: J'ai failli le mettre, mais je me suis dit, elles n'ont pas besoin de tremplin parce qu'elles ont déjà les cuisses, donc je vais mettre le tapis d'atterrissage.
4: Le plus proche, c'est quand même le tapis. Hein.
3: Ouais.
0: Merci.
3: Spectaculaire.
0: Donc voilà, c'était Mind Me, et donc il sera disponible le samedi 24 et dimanche 25 octobre à Attrape-Jeu. On va vous garder, Ludo et Lucas, je ne sais pas si on vous a briefé. Est-ce que vous avez pensé à un jeu qu'il faut nous faire découvrir ? L'idée, c'est qu'en fait, dans votre tête, tu penses à un jeu dans ta tête. Lucas, t'as le temps, on va déjà jouer avec Ludo. Tu penses à un jeu, tu vas nous donner des indices.
2: Jingle.
0: Cacamou, lax. Petit à petit. Alors, Ludo, vas-y, c'est parti, tu nous donnes un premier indice.
4: Alors, c'est un jeu de Steve Jackson.
0: Steve Jackson, ouais, moi je pensais qu'il faisait de la musique.
4: J'ai un connaisseur de...
0: Ah,
2: Munchkin,
0: c'était ça ?
3: Ah là là,
0: non, c'est ça, énorme, maman, bravo. T'as le droit de penser à un deuxième.
4: Faut connaître quand même.
0: Bah ouais, Steve Jackson.
2: C'était mon jeu d'étudiant, d'avoir joué à la fac pendant des années, Munchkin.
0: Il est énorme, ce maman. Bravo, 10 points là, 10 points. Lucas, est-ce que t'as quelque chose en tête ? Tu n'as rien. Ludo, est-ce que t'en as un deuxième ? Myriam, allez Myriam, viens, remets un petit jingle, tiens.
2: Allez,
0: j'en mets un,
2: t'as raison, ça fait toujours plaisir. Cacamou, lax.
0: Vas-y Myriam, donne-nous donc un premier indice. Attends, Mamat, t'as pas le droit de jouer sur le premier indice.
1: Surtout, c'est un jeu de Steve Jackson, ça peut être n'importe qui d'autre.
3: C'est un jeu de cartes.
0: Ok, alors tu peux nous donner un deuxième indice.
3: Oui. Le tarot.
5: Non.
1: Le bridge.
0: Non.
3: Ça parle de conte.
0: Oh.
2: Non.
0: Il était une fois.
1: Ouais, j'allais dire ça aussi.
0: Non.
2: Ça parle de conte.
0: Vas-y, troisième indice.
3: Il a une dizaine d'années.
0: Alors, Dixit. Des cartes, non. Des contes. Oh oui, c'était pas mal. Vas-y, enchaîne, hein, parce que là, tu vois bien qu'on n'est pas très très fort. Hein.
1: Parce qu'on débute dans le jeu. Nous.
0: Dans le jeu.
3: Non, je réfléchis pour trouver un indice.
0: Ouais, tu peux...
1: Céline est très forte quand on donne la couleur de la boîte.
3: 3 à 4 extensions.
0: Ah oui, quand même. C'est pas Citadel.
3: Dixit déjà.
1: J'ai
3: non,
1: dit
3: c'est
1: Dixit,
3: pas Dixit. Ouais. Et c'est pas un Disney non plus pour les contes. Ça parle pas de...
1: Comment t'écris conte ?
3: Ah, c'est O-N, le conte de fées.
0: D'accord, vas-y, enchaîne, parce que là, on l'a vraiment pas en et pas...
3: Une des extensions... C'est assez morbide, en fait. On va dire ça comme ça. Tout le jeu, il y a un côté un petit peu morbide.
0: Ah, bah, Villainous.
3: Non,
0: non.
3: Justement,
0: non,
3: c'était pas Disney.
0: Pas Disney. Non, pas Disney. Oh là là, j'étais pas là quand tu l'as dit.
3: Non plus.
1: Ah, il s'aurait
0: alors,
1: pu.
0: Mysterium, proposé par Lucas, non.
3: C'est un jeu... La boîte est verte. Il est...
1: Ah, bah,
3: la boîte initiale est verte. Ouais. Après, il y a des extensions bleues, rouges.
0: Bah, c'est Villainous, je suis désolé, mais c'est Villainous. Ouais.
3: Non. Y a...
2: Elixir ? Non.
0: Elixir ?
1: Ah, ça aurait pu être Elixir.
2: Non, mais ça fait plus que 10 ans.
3: Ça fait plus que... Non, c'est... Y a...
2: c'est vieux.
3: C'est entre 10 et 15 ans.
0: Alors, donne-nous, est-ce que tu as l'auteur,
3: non.
0: L'éditeur ?
3: J'ai pas regardé les...
0: Est-ce que tu as la première lettre ? Parce que là,
3: ça commence par
1: la date exacte de l'édition.
3: Ça commence par un D.
0: Un D, ok.
2: Dominion.
3: Et les images sur les boîtes, souvent, sont des princesses qui peuvent être Disney, mais qui sont stylisées plutôt mortelles.
2: Ah non, je ne l'ai pas.
0: Dorothée, non. Rien à voir.
6: Il y a, okay. Alors, je peux donner les noms des extensions. Les extensions sont dédiées souvent à des princesses de conte. Donc, il y a le petit chaperon rouge, Cendrillon, la petite sirène, et je ne sais plus le quatrième.
2: Ah, c'est comme il y a Disney, mais c'est...
6: Non, c'est, alors c'est plutôt, on va dire, plutôt les contes...
2: Les Grimm, quoi, l'origine.
6: Les contes d'origine.
0: Donne-nous la première syllabe du jeu, parce que là, on n'y est pas. Hein. Dark Tales.
6: Dark Tales.
0: Ah. Dark Tales.
7: Ah oui, ça te sort d'où ?
0: De ma bouche. Dark Tales. Oui. Ok, très bien.
2: Bah bravo, tu nous as
1: séché.
0: Là, tu marques 20 points, là. Ouais. Hein, la première gagnante. Bravo. Merci beaucoup. Lucas, t'as quelque chose ou pas ?
2: C'est un jeu que vous avez dans l'association ou pas ?
6: C'est un jeu que j'ai toutes les extensions. Et en fait, c'est un jeu qui a l'air d'avoir... en fait, avec les extensions, il plaît, mais il n'a pas été super diffusé, en fait, derrière.
2: OK.
6: Mais il y a eu quand même 4 extensions derrière. Donc,
0: donc c'est quand même un jeu qui a certainement trouvé son public.
6: Mais de niche.
0: Ouais, mais de niche. Mais c'est ça aussi, le monde du jeu. C'est aussi ça. Merci beaucoup. Je regarde, en fait, ma fiche. Il n'y a pas d'extension.
2: Non.
0: Parce qu'il n'y a pas d'extension. On était à Kaamulox. On va faire la 4e pause musicale. Et pendant cette pause musicale, on va écrire sur des papiers des idées de débat. Et puis après, on va prendre 5-10 minutes pour débattre. Ce sera l'abracadébat. Mais là, on va écouter Ailleurs, toujours dans l'album d'Erita, l'album acoustique de 96. Et c'est en featuring avec Princesse Erika.

0: Nous revoici, nous sommes toujours à Louvernay avec les joueurs et joueuses de l'association Attrape-Jeux. Je vous en ai parlé juste avant, on va faire, c'est pareil, hein, on verra si on garde ou si on garde pas. C'est une nouveauté, ça s'appelle Abracadéba, mais j'avais un petit kiff musical pour lancer. Et ouais, ça met tout de suite dans l'ambiance d'un débat ça. Alors... Vous avez vos petits papiers, on va pouvoir les mettre dans la... Tu peux laisser un petit peu la ouais. musique. Vous avez mis des idées de débat dans votre tête. Ok.
1: Ah, eh ben, ok.
0: Non, bah oui.
1: Non, mais il y a besoin de faire sur un papier. Moi, j'ai écrit sur mon petit carnet.
0: Ah bah vas-y.
1: Faut le mettre dans la boîte ou faut...
0: Bah dis-le. Allez, vas-y, on démarre avec toi, Mamad.
1: Ah ouais.
0: C'est okay. quoi ton idée de débat?
1: Faut-il préparer l'émission de radio? Non, c'est pas ça. Faut-il ranger les jeux par couleur, par type, par hauteur, verticalement, horizontalement? Bref, j'ai un souci sur le rangement de jeu.
0: Ok, ah bah sur oui. le rangement de jeu, alors l'idée d'Abracadéba, c'est que chacun puisse réagir par rapport, eh bien peut-être à son vécu, à son expérience. Est-ce que quelqu'un veut prendre la parole, Laurent?
2: En plus, il faut un avis tranché.
0: Ouais, ouais.
2: Et là, justement, il faut le mettre sur la tranche.
0: On n'est pas... Ah oui, tranché. Il est beau, le jeu de mots. Donc, pour toi, c'est un avis tranché sur la tranche.
2: Ouais, parce que c'est plus facile à prendre.
0: D'accord, très bien. Céline, comment
3: sont rangés
0: les jeux?
3: Moi, je suis pour la tranche. Alors moi, ils sont n'importe comment en ce moment, mais ouais. à un moment, ça sera rangé et je quitterai la vie à ce moment-là.
0: D'accord. Et ils seront rangés comment, du coup, toi?
3: Ah bah, ils sont sur la tranche, ouais.
0: Sur la tranche. Lucas, chez toi, comment ils sont rangés, tes jeux?
4: Moi, je dis, ça dépend en fonction de comment est-ce qu'ils sont rangés à l'intérieur de la boîte.
0: Alors ça, c'est intéressant.
3: Ça, oui, parce que ça peut dégringoler.
4: Parce que certains jeux... les pièces, elles se mettent n'importe comment, et après, quand tu le reprends, c'est un enfer.
2: Tout à fait.
3: C'est vrai.
0: Si tu le ranges sur la tranche, ça devient un enfer.
4: Ouais.
0: Donc ces jeux-là, alors tu les rangerais plat... plutôt à plat. Ouais. C'est intéressant ce que tu viens d'ouvrir. Ludo, Myriam, est-ce que vous avez...
5: Alors moi, je ne suis pas tranchée, justement, je suis plutôt empilée, parce que c'est aussi une question de place. Dans mon étagère, elle n'est pas
2: Non, mais on
5: ne
2: peut pas laisser parler des gens comme ça.
5: Elle n'est pas droite, donc si j'essayais de mettre des jeux sur la tranche, j'en mettrais 5.
3: T'as une étagère pas droite, toi?
5: En fait, j'ai une étagère d'angle.
3: D'angle.
5: Ah. Et donc, entre l'entrée et le fond...
2: Donc la question, faut-il revoir la déco de la maison d'intérieur?
0: Ouais.
2: Plus que le problème
0: aussi,
2: de...
0: Attention, on s'écarte un petit peu du sujet là. Attention. Hein. Ludo, qu'est-ce que tu nous dirais là-dessus, toi?
6: Bah, moi, je vais aller acheter une étagère, du coup. non, moi, je les mettrais plutôt à plat aussi. Pour pas sortir la boîte et devoir commencer à ranger avant de pouvoir
2: faut
6: installer.
2: J'ai dans des petits sachets avant. Dans
6: la bah, moi, j'imprime en 3D des petits supports aussi, mais en fait... Ouais. Ça prend énormément de temps et bon, la plus-value, elle n'est pas folle-folle par rapport à le ranger.
2: Il n'y a qu'un jeu chez toi aussi. Un jeu, tu peux le mettre sur la tranche, ça va. Ou oui. sur devant, et comme à plat.
0: Alors, il y a des jeux qui sont ce qu'on appelle thermoformés. Il y a un thermoformage dedans et ce qui permet justement de garder tous ces petits pions, ces cartes bien rangées et tout ça. Ce n'est pas le cas de tous les jeux. Est-ce que ça ne serait pas un peu aux éditeurs aussi, peut-être
2: de faire des efforts, parce que l'éditeur, il oublie.
0: Voilà, c'est ça.
2: Il oublie le rangement.
1: Du coup, il faudrait les ranger par maison d'édition plutôt. Alors,
2: Après par thème, monsieur.
0: Tu demandais aussi, au-delà de la tranche, où, parce qu'en fait le débat, je trouve qu'il est tout de suite allé sur la tranche ou sur l'horizontale, alors qu'il y avait l'idée aussi de, de la couleur,
1: ordre alphabétique.
6: Je croyais de le mettre à 45 degrés, mais c'est galère aussi.
2: Bah non, ça marche sur son étagère.
0: Mais j'aimerais qu'on avance un petit peu sur le débat là. Est-ce que vous les rangez?
2: Vous ralentissez tout le groupe, monsieur.
0: Par type de jeu, par couleur, pardon.
6: Absolument pas, non.
0: Non,
6: Par
0: grosseur de boîte.
2: Ah, c'est joli ça, parce que tu peux faire une belle pyramide.
5: La même chose, par taille de boîte toujours.
0: Ok, on est plutôt sur la taille de boîte. Et toi, Lucas?
4: Nous, à la maison, on range les jeux dans une Kallax et on a mis des portes de placard et des tiroirs. Et on range les petits jeux dans les tiroirs et les gros jeux dans les placards. Ah.
0: D'accord, donc Kallax, on pourrait annoncer d'autres
2: termes,
0: d'autres marques que je ne connais pas. Auchan, Mobile
2: Motus,
0: Park.
2: Ah non, c'est pas ça.
3: Je ne sais même pas ce que c'est.
0: Ça range comment chez vous, Céline ou Laurent là?
3: Oh, c'est par taille de boîte, hein, c'est classique quand même.
0: D'accord.
2: Alors d'abord, par catégorie de jeux. Alors genre si tu veux jeux, enfants, des party games, enfants, des jeux, voilà. Et après, par taille de boîte, ça soit joli.
0: Mm-hmm. Très bien. Pile.
2: Mais si tu mets en tranche, tu n'as pas forcément
3: problème.
2: Il y a
3: des jeux tellement beaux qu'on a envie de les mettre comme des
1: expos. Je suis pas sûr que vous m'ayez convaincu. Hein, je sais pas.
0: Mais je pense qu'on a bien fait le tour de ce premier abracadabra débat. Ludo, tu avais un abracadabra débat dans ta tête. sur quoi tu voulais, de quoi voulais-tu qu'on parle ?
6: Pour ou contre les jeux sans vrais enjeux ou sans victoire ?
3: Ah oui.
6: Donc les faire jeux un tabac d'ambiance. Ces dernières années, Dorf Romantique, tout ça, ça a super bien marché. Et pour autant, y a pas de... tu gagnes pas, tu perds pas.
0: Ah oui, d'accord, comme Dorf Romantique.
6: Ouais, t'as Crazy toi... Stickerville aussi qui a pas mal marché, qui gagne... tu gagnes pas non plus.
0: C'est vrai. Alors, il y en a pas 36 000. Toi, t'as pas trop aimé ou t'as trouvé ça plutôt original ?
6: J'ai pas forcément joué à ces jeux-là, mais je pense que ça me déplairait pas plus que ça. Mais je sais qu'il y en a qui aiment bien avoir un vainqueur à la fin et compter les points, etc. Donc...
0: Eh oui, parce que les jeux dont tu parles, Dorf Romantique, Sticky Cozyville, Cozyville, on est vraiment sur on joue, on découvre, on va créer...
1: On se raconte une histoire.
0: On se raconte une histoire, ouais. Mais il n'y a pas de on perd, c'est... On découvre et on va jusqu'au bout.
2: Enfin, si tu colmasses ton sticker quand même,
1: oui.
2: Faut qu'il soit bien et beau quand même.
1: Bon, et puis Dorf Romantique, t'as quand même une sensation de victoire parce que t'évolues, t'ouvres des chapitres, tu dévoiles des nouvelles choses et tout ça. Donc pour moi, c'est comme. Enfin, c'est pas des victoires, mais c'est des. Tu passes des étapes, quoi. J'avais un peu ce truc-là quand même. Mais tu perds pas, en effet, il n'y a pas de perte.
0: Tu
1: quoi.
0: Perds pas.
1: Au pire, t'avances pas, quoi.
0: J'aurais presque envie de mettre, vous allez me dire si vous êtes d'accord ou pas, vous avez le droit de pas être d'accord, bien entendu.
3: Je ne suis pas d'accord. Ouais,
0: j'ai pas encore dit.
2: Ne parlez pas sur ce ton, monsieur. Non,
0: je vous demande de vous arrêter. tout simplement parce que je trouve pas le nom du jeu que je veux vous parler.
2: Alors on joue au Camelot.
0: Vous allez deviner, c'est un jeu avec une horloge.
3: Tech Time.
0: Tech Time, c'est un peu ça. C'est-à-dire qu'on ne perd pas, on évolue, on progresse dans le jeu.
2: Mais tu perds beaucoup d'amis.
0: On perd pas.
2: Tu perds beaucoup d'amis quand tu joues avec les gens, ils sont bêtes. Tu vois, ils comprennent pas comment t'as. Toi, t'es là, t'as compris comment fallait faire.
0: Qui réfléchissent pas comme toi, tu veux dire.
2: Non.
0: Ok, est-ce que tu as un avis là-dessus, Myriam ?
5: Bah, moi, je trouve que ça, faire une partie ou deux, c'est pas gênant de pas gagner, de pas perdre, mais j'en ferai pas plus que ça, en fait. Le Dorf Romantique, j'en ai fait une partie, c'était sympa. Mais si on me repropose, s'il y a un autre jeu, je prendrai l'autre jeu.
0: Ah, c'est pas... Très bien.
5: Mais après, est-ce que c'est Dorf Romantique ou tous les jeux comme ça ?
0: Ouais. Lucas, tu voulais dire quelque chose ?
4: Bah moi j'aime bien ces jeux-là, ce type de jeu comme ça. J'aime bien Dorf Romantique parce qu'on évolue et tout. J'aime bien aussi Bomb Buster, c'est de la coopérative mais on perd pas en soi.
0: C'est vrai.
4: Sauf s'il fait n'importe quoi, il fait exploser la bombe. Mais
0: oui, on peut
3: un
0: perdre,
3: peu comme
0: mais
3: Tech Time, quoi.
0: Voilà, on mais peut voilà. perdre, mais en tout
4: j'aime
0: cas
4: bien
0: on va pouvoir
4: évoluer.
0: Rejouer.
4: Même dans Tech Time, j'aime bien ce. On peut recommencer, et puis bah, si on n'y arrive vraiment pas, on change, on évolue, et puis au bout d'un moment, bah, on se dit « Ah bah tiens, on va le refaire ».
1: C'est souvent des jeux coop, en fait, là, entendre citer quand même ce principe de jeu.
0: Eh oui.
2: Bah, la compète où tu gagnes pas...
0: Ouais, ça serait compliqué. En
1: merci
0: même temps.
1: De me rendre
0: j'ai
1: ridicule,
0: l'impression que t'as pas trop préparé le
1: non,
0: débat.
1: Non, pas vraiment.
0: chers amis auditeurs auditrices, vous qui nous écoutez, dites-nous sur Insta ou sur Facebook. Alors on joue 53. Dites-nous si vous aimez ce type de jeu ou dites-nous tout simplement quel type de jeu
1: ou si vous, avez un débat.
0: Vous aimez. Est-ce que on avait une autre idée dans ce abracadabra débat ?
3: Alors moi j'ai. Est-ce qu'il faut continuer à proposer des jeux ? À des gens qui n'aiment pas jouer, qui disent « Ah non, moi, le jeu, j'aime pas ça. »
0: Alors, si je peux me permettre,
3: oui, vas-y.
0: c'est un peu le cœur de mon métier.
3: Oui, voilà.
0: J'adore faire des animations jeux et j'adore quand il y a un petit peu mon côté sado, quoi. J'adore que j'en dis « Non, moi, je suis là pour regarder.
3: Ouais. »
0: Et alors là je peux dire que là, j'ai un bon
3: convaincre.
0: Client. Là, j'ai un bon client, je veux convaincre. Et souvent, je pars, allez, c'est gratuit, je vous donne cette petite astuce, sur un jeu d'ambiance. On part sur un jeu d'ambiance.
2: Ark Nova, je suis étonné.
0: Park Nova, bien entendu. Pas un jeu à règles. Un jeu où la personne, en 30 secondes, elle va pouvoir jouer. Vous voyez, Mind Me. Je vous ai à peine expliqué le jeu. Hein. On avait le stylo, tout ça, dans les mains. Pof, on lui met tout ça dans les mains tout de suite. Hop, on fait en sorte d'avoir des petits collègues à côté qui, eux, aiment bien jouer pour le lancer un petit peu. On y met un petit peu d'animation, c'est-à-dire qu'on peut parler comme ça, hein, et puis tout d'un coup se dire « Waouh, on est dans un autre monde, tout d'un coup je suis dans les années 50 !» Et en fait, pas du tout.
3: Oui.
0: Et du coup, on essaie de le transporter comme ça. Et moi j'aime bien, donc j'ai envie de dire « Oui ».
3: D'accord.
0: Moi, j'aime faire
2: tout ça pour ça, on arrivait à juste « Oui ».
1: De toute façon, c'est pas un débat, c'était « Oui » ou « Non ».
0: Est-ce qu'il y en a qui ont des avis à ce sujet ? Non, c'est très bien, on dira oui. Myriam avait une
5: idée. Non, mais c'est un peu la même expérience, c'est ne pas forcer les gens qui n'aiment pas les jeux à faire un jeu particulier, mais plutôt aller vers leur jeu,
3: mais oui,
5: vers
3: c'est ça.
5: Des jeux d'ambiance. Et à la fin, on peut avoir des bonnes surprises où j'ai des amis qui Non, mais c'est toi qui nous proposes un jeu de jouer. Ouais. Toi qui, à chaque fois, là, disais, quand on fait un jeu à 5-6, tu restes toute seule sur le côté. Et là, tu nous as proposé de faire une soirée jeu avec les jeux qu'elle préfère. Mais au final, si, petit à petit, ça rentre, mais sans forcer. Ouais. Sans forcer, elle a fait je ne sais pas combien de parties où elle
3: tu
5: nous a regardé.
3: Pour la délicatesse.
5: Ben, c'est ça.
0: Ouais. Et je reviens en fait sur l'idée, c'est que les gens, souvent qui disent je veux pas jouer ou j'aime pas jouer, se rendent pas compte qu'aujourd'hui le jeu, il est multifacette quoi. On a parlé de jeux d'ambiance, c'est peut-être les jeux les plus faciles à rentrer dedans. Les gens, j'ai l'impression parfois se disent que c'est il va falloir réfléchir, il va falloir compter peut-être. Oh là là, c'est pas pour
1: et
0: moi
1: ça. La peur d'être ridicule.
0: La peur d'être ridicule, bien
3: peur
0: entendu.
3: Peur de pas comprendre.
0: Peut-être une mauvaise expérience avec des jeux type.
2: Avec Pictionary quand tu sais pas dessiner
1: ou avec Pictionary. Expliquer les règles aussi
0: et voilà d'avoir des règles d'avoir peur de pas comprendre effectivement et aujourd'hui les jeux d'ambiance les gens souvent sont surpris et se disent ah mais c'est bien ça en fait vous saviez pas que vous aimiez les jeux maintenant vous allez les découvrir. Merci pour cette
1: tu
0: idée d'abracadabra, Céline.
6: On a eu quelques cas nous à l'assaut où en fait des gens venaient sur les journées jeux ou sur les journées à médiathèque où en fait ils jouaient au Uno avec les enfants et petits enfants et puis ils sont venus jouer et découvrir des jeux et maintenant ils viennent régulièrement jouer et pas au Uno, ils viennent faire même certains des gros jeux maintenant. Donc c'est sympa aussi de voir l'évolution de ces gens-là vers tous les types de jeux, justement.
0: C'est super intéressant. Donc tu vois, cette expérience-là, faut-il continuer à faire jouer les gens qui ne voudraient pas jouer? Moi, je me dis oui, il faut y aller quand on a des expériences comme celle-ci, c'est super.
2: Attention au consentement, quand même. Ouais. Il faut laisser les gens libres de leur choix.
0: Bien entendu. Mais je parlais de gens sur des festivals de jeux. Moi, ça me fait marrer que les gens disent « je regarde ». Je dis « non, on est là pour jouer quand même ». C'est comme si tu allais sur un salon du vin et que tu disais non,
2: j'essaie d'arrêter. Non mais tu peux être mazo aussi. Non mais fou.
0: Pas pour moi. Un petit dernier. Est-ce que quelqu'un avait un petit abracadabra dans sa tête?
2: J'avais un petit peut-on aimer quelqu'un mais détester jouer avec cette personne?
0: Est-ce que autour de cette table?
5: Absolument.
0: Alors
5: absolument.
0: ça sent le vécu
1: ouais.
5: Je vais faire une petite dédicace à Tristan. Je ne supporte pas de faire des jeux avec lui, du moins les jeux qu'il connaît, oui, mais alors lui expliquer des règles, c'est un enfer. Un jeu coopératif avec lui, jamais. Donc il y a certains jeux, oui, où j'aime bien jouer avec lui, mais alors il y a des jeux où je refuserais de jouer, même si j'adore le jeu, s'il y joue.
2: Okay. Merci de ce témoignage.
3: C'est du fond du cœur. L'émotion.
0: Est-ce qu'autour de la table, vous avez ce type d'expérience, donc de bien aimer quelqu'un, mais alors jouer avec lui, hors de question?
2: Est-ce que vous aimez bien quelqu'un, déjà?
0: Lucas, dis-nous. Parle pas de ta famille, hein, t'en as parlé hors micro tout à l'heure. Mais... t'écoute.
4: Moi, je dis que oui, on peut détester des gens en jouant, mais les aimer juste...
2: Parle bien dans le micro.
4: Juste en dehors, parce que juste ils imposent ou ils veulent juste jouer que pour la gagne, pas pour le plaisir. Fin...
3: Des mauvais joueurs, quoi.
4: Voilà.
0: Ouais. Mais c'est vrai que le jeu, quand on joue avec des gens, notamment des gens qu'on connaît pas ou peu, ça révèle quand même... pas mal de choses sur la personnalité. Je me demande s'il n'y avait pas eu dans les premières années un proverbe, mais un
3: philosophe plus en jouant avec quelqu'un que en 7 ans de conversation.
0: Voilà. C'est ça. C'était Spinoza,
3: approximatif.
0: Ou un autre
2: Kant ou Nietzsche. C'était un.
0: Mais c'est vrai, on en apprend plus et ça me fait penser à ce que tu disais, c'est-à-dire par exemple ce côté prendre le lead par exemple ou être fâché ou s'énerver sur un jeu. On n'aurait pas cru comme ça, mais la personne, c'est capable autour de la table. Est-ce que...
2: Mais les mauvais joueurs...
1: Je préfère pas en parler, parce qu'il y a des gens autour de cette table qui sont concernés. Non, je pense que j'aurais répondu à peu près comme toi, Lucas, plutôt d'exemples de mauvais joueurs ou de mauvaises joueuses, et où en fait, dans la vie de tous les jours, ça passe, mais le jeu révèle quelque chose qui transcende la personne. Quoi.
0: Et du coup, il y a peut-être moins de plaisir à jouer
1: complètement,
0: pour le coup.
1: Ouais. Ouais. Nous, on avait, je me rappelle, c'était plutôt en colo et tout, il y avait des gens qui étaient exclus de jeu parce que ça venait semer la cisanie au sein de l'équipe si elle, si elles jouaient à tel jeu. Enfin, après, c'était surtout d'un certain jeu, quoi.
7: Ouais.
1: Mais elles étaient exclues de ce jeu-là, sinon c'était pas possible, quoi.
3: Ça les mettait en transe.
1: Ouais.
0: Eh bien, écoutez, c'était le premier abracadabra.
1: Super, voilà. En canapé, comme ça marche bien.
0: En canapé, ouais. Est-ce qu'on peut repartir avec le canapé pour toute l'année? On vous le ramène l'année prochaine. On va négocier avec monsieur le maire.
4: Il n'est pas à nous. Hein.
0: Et le service jeunesse. Merci beaucoup. Est-ce qu'on peut dire un dernier mot sur le festival? Est-ce qu'il y a des choses qu'on a oubliées pendant que tu réfléchis, Ludo, ou que tu appelles qui de droit? Je rappelle les dates, en tout cas. C'est le samedi 24 et 25. Le dimanche 25 octobre. C'est le samedi soir à partir de 17h jusqu'à 3h du mat, ça c'est bon. De 10h à 18h pour le dimanche 25, ça se passera à Louvernay, salle des Pléiades. Il y aura du tournoi, du puzzle, des jeux à gagner, des jeux à découvrir, des nouveautés. Parce que bon, allez, je vais parler pour ma paroisse, je bookine sera là. Et donc du coup, il y aura forcément des nouveautés à découvrir et puis peut-être des choses à mettre sous le sapin parce qu'on ne sera pas très très loin. Des choses à rajouter par rapport à ce petit résumé que je viens de faire, Aline?
8: Il y a aussi le loup-garou géant qu'on organise le
3: Combien
8: dimanche.
3: Combien de personnes? 20 personnes?
8: Alors on se limite à 20, mais je crois que ça va être le maximum. Le maître du jeu est ici à côté.
0: Ouais,
8: c'est
0: le maître du jeu, super. Il est vraiment dans tous les bons bouges, j'ai l'impression, ce cas, là.
8: On va faire deux séances comme ça, on pourra faire avec plusieurs personnes, mais peut-être en plus petit comité, pour que ce soit plus intéressant pour tout le monde. Il y a aussi la buvette où on va vendre nos bonbons, tout ça.
0: Voilà, parce qu'on rappelle, vous êtes une association Sa Vie, justement. On a dit que l'entrée était gratuite, mais que vous puissiez, louer les salles, mettre
8: l'essence.
0: C'est
8: plus de la com ou du
0: com.
8: Matos, de la déco,
0: ça. Racheter des nouveaux jeux pour l'association.
8: Les casquettes jaunes. On a racheté l'année dernière, par exemple, on a doublé.
0: Eh bien, c'est très bien. On se retrouvera pour ma part le samedi 24 et dimanche 25 octobre. Céline, tu seras de la partie ou pas?
3: Moi, je serai là. J'ai annulé un week-end pour venir.
0: Wow.
3: Génial. Parce que j'adore ce week-end. Enfin, parfait. C'est très bien expliqué.
2: Mais malheureusement,
3: bien
2: je
3: guidé.
2: Suis pas là ce week-end-là.
0: Mais t'es où?
2: Pas là.
1: Ah ouais, d'accord. Donc Louvernay vient à Argentré pour la fin du jeu.
8: C'est,
1: mais,
8: c'est ce que j'étais en train de me dire en plus. Ouais.
2: Okay. Alors, merci Manachette.
0: T'auras pas trop de jeu l'année prochaine.
2: Ouais, mais nous, l'année prochaine, on
8: est super sympa beaucoup.
0: Mamat, est-ce
1: moi,
0: que tu seras là?
1: Moi, c'est noté dans l'agenda depuis l'année dernière.
0: Oui,
2: tu viens jamais à Argentré, Mamat.
8: Il y a le tournoi de King
1: moi,
8: of Tokyo.
1: Moi, je suis toujours là à Louvernay.
2: Mais pas à Argentré.
1: Si, ça m'est... je suis venu.
2: Ouais, parce que tu t'es trompé d'endroit. Tu cherchais Louvernay.
0: Mesdames, messieurs, les joueurs, les joueuses, merci beaucoup de nous avoir accueillis. Voilà, on n'est même pas venu vous voir. Alors, attendez, si on va finir avec un petit micro-trottoir.
1: Ah, j'adore.
0: Un micro-table. Alors, j'arrive. J'arrive sur une table. Est-ce que vous pouvez me dire à quoi vous jouez?
9: Moustache,
0: qu'est-ce que c'est comme jeu? C'est quoi le matériel?
3: Des cartes.
0: Ok. Quelle est la mécanique du jeu? Est-ce qu'on doit faire un plateau? Est-ce que c'est un jeu de plis? Est-ce que c'est un jeu de combi?
3: Un jeu de plis.
0: Un jeu de plis, très bien. Et qu'est-ce qu'il a de particulier, ce jeu de plis?
10: Je sais pas, j'ai rien compris au jeu.
0: Eh bien voilà le débat. Est-ce qu'il faut jouer avec tout le monde? Non, pas avec Marion qui comprend jamais rien en règle. Merci beaucoup. On se retrouve le 24 et le 25. Et d'ici là, les amis, n'oubliez pas de
11: jouer.

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0: Hey hey, salut à vous amis rockeuses, amis rockeurs, et soyez les bienvenus dans cette nouvelle édition de Rock à la Casbah, émission 936, que nous venons d'ouvrir avec le morceau Rien à perdre, extrait de l'album Foxtrot de Télédétente 666. C'est leur nouvel album qui sort sur une pléiade de labels que je vais citer quand même une fois. Je les reciterai dans l'émission, mais je vais pas les citer à chaque fois. Il y a Arvo Disc, Epice Records, Future Folklore Records, et les Potagers Nature, Permanent Freak et Specific Recordings. Et ce sera donc le disque vedette de cette émission que l'on a en exclusivité. Donc merci à Seb pour nous l'avoir confié. Et pour cette émission, on sera deux dans le studio. Salut Raph.
1: Ah, mais les meilleurs.
0: Toujours. Et les plus modestes également.
1: Toujours.
0: Ben oui. On retrouvera quand même notre ami Bruno au milieu de cette émission qui n'était pas depuis sa boutique, mais qui quand même va nous parler des disques qu'il a dans sa boutique Danger House. Et puis, on s'est fait plaisir, on a amené plein de titres. Qu'est-ce que tu as amené, Raph ?
1: Eh bien, je suis pas mal autour de la Suisse, quand même.
0: Ouais, je vois ça.
1: Quand même. Musicalement, j'aime bien, quand même. Il y a pas mal de choses qui me plaisent.
0: Quant à moi, plutôt en France, là. Puis en plus, avec le disque vedette aussi, je me rends compte que là, cette édition est assez, finalement, française. Mais j'ai quand même un groupe d'anglaise. On se refait pas. On commence avec un titre suisse que tu nous as emmené. Et qu'on connaît, on connaît bien ce groupe.
1: J'étais ravi de recevoir cette information. Les Duck Duck Grey Duck ont sorti un 12 titres, il me semble, le 25 septembre dernier. Il est disponible sur leur Bandcamp. Et pourquoi ce groupe nous est cher pour ceux qui nous découvrent juste maintenant? Eh bien, nous avions un label, quoi. En tout cas, nous avons un label qui est en dormance en ce moment. Ouais. Mais on a eu la chance de pouvoir sortir les deux premiers albums de Duck Duck Grey Duck en 2015 et 2018. Et donc, quand on reçoit un mail de Robin qui annonce cette sortie de disque, ça fait extrêmement plaisir. Mmh. Et cette fois-ci, c'est un disque un petit peu rigolo parce que Robin, Nelson et PH, normalement, ils sont trois dans les Duck Duck. Et là, c'est vraiment Robin et Nelson qui ont voulu fêter leurs 30 ans d'amitié, leurs 30 ans de musique commune. Ils sont allés s'enfermer comme ça, quelques jours par-ci, quelques jours par-là, entre 2025 et 2026, pour composer ces titres. Alors, il y a des choses rock, il y a des choses un peu chansons rock, comme on va écouter tout à l'heure, il y a des choses un peu plus dub, puisqu'il y a, il y a quand même ce goût pour la musique jamaïcaine qui reste chez les Duck Duck Grey Duck.
0: Et
1: moi, je suis assez content là-dessus. Et puis, je sais aussi que Robin avait eu la chance d'enregistrer quasiment un des derniers morceaux qui avait pu produire les Scratch Perry. Ouais. Donc c'était vraiment chouette comme aventure. Sur cet album, ils invitent plein de chanteurs, chanteuses suisses, plutôt de la scène genevoise. Et il y en a un que j'ai choisi. Puis ça me plaisait un peu. Là, c'était un chant en français. Ça faisait longtemps qu'on n'avait pas passé aussi.
0: On va en avoir pas mal
1: morceaux
0: dans cette émission au final.
1: Puis, c'est ce que je me suis dit en regardant la playlist. On a quasiment que du français, ce qui est plutôt rare.
0: Cool.
1: Et en fait, le morceau que je vous ai choisi s'intitule On ne s'est vraiment pas tout dit. Et c'est Pierre Homer qui est avec le groupe au chant. Et Pierre Homer, on le connaît parce qu'il a été longuement aussi chez Voodoo Rhythm Records. Par son groupe phare qui sont les Dead Brothers, qu'il avait avec Alain. Il a aussi le Pierre Homer Swing Review qui est aussi signé chez Voodoo, ou en tout cas qui a sorti quelques disques. Là actuellement, il a un autre projet qui s'appelle Los Gatillos, que j'ai découvert en allant un peu fouiller, et vraiment c'est très sympa. Je pense que je vous en repasserai un petit morceau prochainement.
0: C'est bien d'ouvrir des tiroirs comme ça.
1: Et là, c'est lui qui chante sur ce disque de ce morceau de Duck Duck Grey Duck, On ne s'est vraiment pas tout dit, donc featuring Pierre Homer. L'album s'appelle Nelson & Robin, 30 ans de musique en autoproduction.

0: clinique.
1: Et ouais, avec le morceau You and I, ça sort de l'album qui s'intitule
0: Wild in the Sweet Dew,
1: sorti chez Dominero Recording, ouais. Comme à chaque fois. C'est le 10e ou 11e album de Clinique qui était donc qui date de 1993, qui était en quatuor au début, là qui est en duo depuis déjà quelques disques, mais qui joue toujours avec son masque chirurgical et des fois leur tenue aussi de chirurgien sur scène. Ils sont complètement cliniques du début jusqu'à la fin. Ouais. L'album sortira à la fin du mois d'octobre. On aura sûrement l'occasion de vous repasser un titre dans cette émission Rock à la Casbah.
0: Ouais, c'est une bonne occasion aussi de redécouvrir Clinique. Parce que comme tu le disais, c'est un vieux groupe et beaucoup de productions. On enchaîne avec deux groupes français. Le premier, tout le monde en parle en ce moment, j'avais pas encore écouté, c'est Défait. Leur premier album va sortir sur Ici d'ailleurs. Ils ont sorti un EP il y a pas très longtemps, t'avais passé un morceau, Raph.
1: Un titre,
0: Voilà, et je vous propose d'écouter un morceau qui s'appelle Satan's Brew, qui est extrait de ce nouvel album. Bon, l'idée Défait, c'est clairement l'hypnotique, hein. Donc l'idée, c'est de partir dans la transe. Voilà, je pense que s'ils font autant parler d'eux, c'est que sur scène ça doit être vraiment hyper cool à voir. Écoutons tout de suite Satan's Brew.

0: d'effet dans Rock à la Casbah. C'était donc ce morceau Satan's Brew. Et vous avez découvert la voix de Ricky Lara, qui est un chanteur d'origine mexicaine, qui est aussi performeur. Je pense que lui, il doit beaucoup se donner sur scène, puis il scande voilà, à la fois en anglais, en espagnol, en français. Voilà, on enchaîne avec Vers le Nord. Alors j'étais vraiment très contente de découvrir que Mathieu Pellerin, anciennement des Oi Boys, avait sorti un nouveau projet. J'avais adoré l'album des Oi Boys, vraiment ce punk français un peu oi. C'était vraiment un chouette groupe, bon bah voilà, qui n'existe plus. Et on retrouve un peu une petite touche quand même des Oi Boys dans ce nouveau projet qui s'appelle Vers le Nord et qui sortira le 20 novembre sur le label Born Bad. On va écouter un morceau donc qui s'appelle... Attendez que je retrouve...
1: Pas vraiment
0: l'album marginal. S'appelle À l'aise et le morceau s'appelle Pas vraiment marginal. C'est entre l'Indus, la Oi, la Cold Wave. C'est à la fois sentimental comme les Oi Boys.

0: Bruno dans notre émission Recalé Casbah. Salut Bruno.
1: Et salut à tous.
0: On va commencer cette chronique avec une nouveauté de ton label.
1: Oui, sur Dangerous Skylab, on est super fiers de faire cet album. L'album s'appelle Into the Sun. C'est l'artiste est O and She, donc c'est un duo, c'est même un couple. O, c'est une Australienne, c'est la fille de Peter Kopos qui jouait dans The Church, grand groupe australien des années 90. Et She, c'est She Roberts, qui est ni moins que le fondateur des Richmond Sluts, qui a joué dans Brian Johnson Massacre, qui a fait beaucoup de choses. Et donc voilà, ils sont ces deux époux en pleine forme, ils habitent maintenant en Australie. Ils se sont dit, on va faire un album d'amoureux, et ils ont fait cet album sous le nom de O and She. L'album s'appelle Into the Sun. Ça rappelle vraiment cette pop un peu éthérée, psyché, un peu entre Lee Hazlewood, Nancy Sinatra, un peu Mazzy Star aussi, un peu ce genre de choses. Ça sonne très australien par moment. On entend vraiment aussi bien du Louis Stillett que du Udu Gurus. Il y a des très belles mélodies. O a une voix un peu fragile qui est très, très, très groovy en même temps, qui fait un peu 60s. Donc voilà, c'est O and She. L'album s'appelle Into the Sun. On va écouter le morceau qui s'appelle Sissik, qui était une merveille de pop song.

0: Et après ce morceau de Wensi, on va découvrir une nouveauté de chez Beast Records.
1: Oui, l'album de Public House qui sont passés à Bidix cet été, qui ont absolument renversé tout le monde. On les avait déjà découvert avec un maxi 4 titres il y a un peu moins d'un an, qui était absolument incroyable. Et là, l'album s'appelle Future, ça renverse tout. Public House, pour vous les resituer, c'est un des multiples projets de cette galaxie, Steve Richards, Split System, voilà, cette vague australienne qui est en train de nous mettre claque sur claque à peu près tous les mois. L'album s'appelle Future. Il est quasiment sold out, donc n'hésitez pas. Ils ont tellement été efficaces sur les dates françaises que ça s'arrache vraiment. On va écouter le morceau qui s'appelle Polystate, qui est vraiment représentatif de leur son. Voilà, donc c'est Public House, c'est en vinyle chez Beast Records, et on écoute Polystate.

0: Public House, sorti chez les Rennais de Beast Records, les Australiens de Public House.
1: Ah bah, ils déconnent pas les Australiens.
0: Ah, mortel.
1: Vous êtes toujours à l'écoute de Rock à la Casbah, émission 936, et c'était donc bien effectivement Public House dans la chronique Danger House de notre ami Bruno. On arrive au milieu de cette émission et il est temps de passer au disque vedette. Si vous étiez là au début de cette édition 936, vous avez entendu un premier extrait du nouvel et deuxième album de Télédétente 666 qui s'appelle Foxtrot, qui est sorti sur une pléiade de disques. Allez, je les redis.
0: Allez, redis.
1: Arvo Disque, Epice Records, Future Folklore Records, les Potagers Nature, Permanent Freak et Specific Recordings. Télédétente 666, c'est un groupe membre de la grande triple alliance internationale de l'Est. Peut-être que vous connaissez cette organisation de musiciens et de musiciennes. Il y a des groupes comme Emat, Maria Violenza, Noir Boy George, De La Cave, les Movie Star Junkies ou encore Monsieur Marcaille et The Dreams. Enfin voilà, il y a beaucoup de groupes qui se revendiquent de ce mouvement originaire des alentours de Strasbourg, qui a fait plein de petits depuis. Télédétente 666, c'est un groupe qui existe depuis 2010, donc ça fait un petit moment. Ils ont eu une grosse pause pendant quelques années, mais ils avaient sorti un premier 45 tours en 2011 sur un mythique label canadien qui s'appelle Sweet Rot Records. Puis ensuite, sur le label Le Turc Mécanique, ils avaient sorti en 2015 leur premier LP. Voilà, le deuxième LP donc, qui sort sur tous ces labels. Vous entendrez... dans ce disque, eh bien, du chant en français, parce que tout est chanté en français. Et sur le petit texte qui accompagne l'album, ils ont cette phrase, ils disent « La brume qui entoure nos morceaux rend les textes sombrement réalistes. Un vin trouble n'aurait pas fait mieux. » Je vous invite donc à écouter tout de suite en exclusivité, puisqu'on a eu cette chance, deux morceaux. Le premier, c'est « Le soldat perdu dans la forêt » et il sera suivi du morceau « Rien à perdre » de Télédétente 666.
0: Non, bon coin,
1: pardon.
0: Rien à perdre, c'est le premier.
1: Ah pardon. Bon, bah oui, on avait mal écrit.
0: On a mal écrit.
1: Oui, on a écrit n'importe quoi.
0: Oui,
1: c'est ça. J'ai lu comme ça. Le bon coin.

0: L'orchestre Déglingo de Télédétente 666, le morceau Le Bon Coin est extrait de leur nouvel album. Le deuxième album de leur carrière, c'est Foxtrot. Il sort sur une pléiade de labels que je reciterai en fin d'émission. Je ne veux pas le redire maintenant.
1: Mais pourquoi il s'appelle Télédétente?
0: Alors pourquoi il s'appelle Télédétente 666? Alors Télédétente parce que en fait c'était le nom de la salle, du local de répète auquel ils avaient accès dans un squat. En fait, ils ont commencé à jouer là-bas et c'était un ancien fort militaire désaffecté. Et voilà pourquoi cette pièce s'appelait Télédétente et donc ils ont rajouté le 666 quoi.
1: Ça, c'est normal pour eux.
0: Oui. On écoutera un dernier morceau en fin d'émission puisque c'est notre disque vedette, on l'a en exclu, mais c'est à toi maintenant avec un nouveau groupe.
1: On va être un peu moins sombre, on va dire, dans les ambiances, avec un groupe anglais qui vient du sud-ouest de l'Angleterre mais qui est sorti grâce à un label suisse, Bongo Joe Records, label genevois. C'est un groupe qu'on voit arriver depuis un an et demi maintenant en France. Ils ont été au Trans l'année dernière. L'album est sorti en août là chez Bongo. Et on est dans cette musique psyché, crotrock. Il y a un peu de... Moi, ça m'a rappelé ce groupe du Nord, là, Goat.
0: Ah oui, ouais,
1: pas mal
0: diffusé.
1: D'incantations sur certains morceaux. Mais il y a des choses aussi plus douces dans les voix. Parce que Goat, c'était vraiment des fois un peu crié.
0: Parfois, oui.
1: Des fois, ça... C'est un peu fatigant sur l'album.
0: Et très aigu.
1: Très aigu. Là, on n'est pas là-dedans. Là, on n'est pas là-dedans. Et en tout cas, les 8 titres qui composent l'album sont tous bons. Il n'y a pas de mauvais titres, en tout cas, dans ce disque. Et il s'écoute du début jusqu'à la fin. Il pourrait devenir un disque vedette aussi.
0: Avec plaisir.
1: Parce que c'est vraiment un très, très bon disque sortir une nouvelle fois chez Bongo Joe Records. On va écouter le morceau qui s'intitule « Hourglass of the Eye ».

0: 80 Cuts dans Rock à la Casbah et le morceau Island Island. C'est la nouvelle signature du label Teenage Menopause. Ça faisait un moment qu'on n'avait rien passé de Teenage, je me rends compte. Et c'est le projet d'une personne qui s'appelle Siam Coudray à la batterie et Grégoire Lotte Culioli à la guitare et à la voix. C'est vraiment hyper chouette. L'album s'appelle Thousand Fates. Et donc il est déjà sorti. J'ai l'envie d'écouter le reste. Et ben perso, ouais. Hyper bien.
1: Mais on va quand même conclure.
0: Bah ouais, c'est la fin de cette émission 936. Je dois vous rappeler qu'elle est enregistrée et réalisée en direct depuis le studio de Radio Méga à Valence dans la Drôme. Radio Méga qui est une Ferra Rock. On salue
1: une Ferra.
0: Oh là là là, j'ai ripé. La Ferra Rock a changé de nom. Elle s'appelle maintenant la Ferra. C'est ça, tu vois, que je voulais dire. C'était l'info. Vous pouvez retrouver le podcast de cette émission sur notre site casbah-records.com. On se quitte avec un nouvel extrait du disque vedette de cette émission donc, que nous avions en exclusivité. Le groupe, c'est Télédétente 666. L'album s'appelle Foxtrot, c'est leur deuxième album. Il va sortir chez Arvo Disc, Epice Records, Future Folklore Records, Les Potagers Nature, Permanent Freak et Specific Recordings. On se quitte avec le morceau, vous l'entendez déjà, c'est Valse sous interrupteur. 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
0: Bonjour à toutes et à tous, RFI Matin, c'est parti. Nous sommes le samedi 3 octobre et on commence avec votre journal. Bonjour Martin Guez.
2: Bonjour Paul, bonjour à toutes et à tous.
0: À la une, l'épidémie d'Ebola qui bat un triste record dans l'est de la RDC.
2: En dépassant le seuil des 4000 morts, cette 17e épidémie est la pire qu'ait connue le pays et se concentre principalement dans la province de l'Itouri, où se rend aujourd'hui le ministre français des Affaires étrangères Jean-Noël Barrot, attendu ce samedi à Bunia. La présidentielle au Brésil, c'est demain. La gauche et l'extrême droite sont au coude à coude entre Lula et Flavio Bolsonaro dans une campagne marquée par l'insécurité et par l'ingérence du crime organisé. Mobilisation sur pause en France le temps d'un week-end, mais qui devrait repartir de plus belle ce mardi à l'appel des syndicats étudiants et lycéens. Mobilisation qui se poursuit en revanche en Espagne, en pleine crise du logement et en pleine crise politique. Et puis enfin, nous irons voir Mémoire de fille, sortie sur grand écran cette semaine. Une adaptation libre et féministe de l'ouvrage d'Annie Ernaux, revisité par l'actrice et cinéaste Judith Godrèche.
0: Et on débute, Martin, avec donc ce cap franchi en RDC, celui des 4000 morts dus à l'épidémie d'Ebola.
2: La 17e de l'histoire du pays, la pire qu'ait jamais connue la RDC. 4018 morts, soit sur plus de 8000 cas confirmés, soit un taux de létalité de près de 50% selon les dernières données des autorités congolaises, en grande majorité recensées en Ituri, épicentre de l'épidémie dont Bunia est la capitale provinciale. Bunia, où se rend donc aujourd'hui Jean-Noël Barrot, le chef de la diplomatie française. Il s'agit de la deuxième visite en 2 ans en RDC, après avoir rencontré le président congolais Félix Tshisekedi hier à Kinshasa. Il doit donc s'envoler aujourd'hui pour la province du nord-est du pays, Pauline Azidi.
3: C'est à bord d'un vol des Nations Unies que le chef de la diplomatie française doit se rendre à Bunia. C'est véritablement le temps fort de ce déplacement. Un aller-retour à partir de Kinshasa dans la journée pour rencontrer les autorités et les équipes de la riposte. Il s'agit aussi de constater la situation sur le terrain dans cette province où la crise sanitaire se mêle aux crises sécuritaires et humanitaires avec l'activisme de plusieurs groupes armés. Au programme, le ministre doit se rendre dans un centre de traitement des malades d'Ebola géré par l'ONG française Alima. Puis il est question d'un déjeuner de travail avec les acteurs de terrain avant de visiter un laboratoire de l'INRB, l'Institut National de Recherche Biomédicale. Son directeur, le professeur Jean-Jacques Mouyembe, grand spécialiste du virus et d'ailleurs du déplacement. Enfin, samedi soir, avant de quitter Kinshasa, Jean-Noël Barrot devrait s'entretenir avec son homologue Thérèse Wagner, qui rentre, elle, d'une tournée en Europe et aux États-Unis. Pauline Azidi, Kinshasa, RFI.
2: Et malgré ce bilan particulièrement lourd concernant l'épidémie d'Ebola, les autorités sanitaires congolaises se veulent rassurantes. Lors d'une conférence de presse tenue hier à Kinshasa, le ministre de la Santé, Roger Kamba, a affirmé que le pic de l'épidémie est désormais derrière. L'OMS avait, elle, relevé des signes encourageants mi-septembre, tandis que l'Agence de santé de l'Union africaine estime pour l'instant que l'épidémie n'est pas sous contrôle.
0: Le Brésil se prépare à voter avant l'élection présidentielle la plus disputée de l'histoire du pays.
2: C'est en tout cas comme cela que la présente le plus grand quotidien brésilien économique, Valor Economico. Élection qui opposera le président sortant Lula, 80 ans, qui brigue un quatrième mandat, à Bolsonaro, non plus Jair, son opposant lors du précédent scrutin, Jair Bolsonaro, qui purge une peine de 27 ans de prison pour tentative de coup d'État. Mais Flavio, son fils de 45 ans, Lula initialement donné large vainqueur dans les sondages avant d'être rattrapé ces dernières semaines par son rival d'extrême droite. Lula qui achève son mandat avec un chômage au plus bas mais une profonde insécurité dans le pays. L'élection qui est d'ailleurs sous l'influence du crime organisé et de groupes mafieux ou criminels qui mettent la pression sur les électeurs et même sur certains candidats, exemple à Rio de Janeiro avec Sara Cozzolino.
4: Dans la favela de Maré, Mateus Eusebio a déjà été abordé par plusieurs groupes de gauche comme de droite. Député régional, sénateur, gouverneur, il lui donne une liste de candidats pour qui voter.
5: On doit remplir un formulaire en donnant notre nom, nos numéros d'identité, de carte électorale, notre bureau de vote. Je ne sais pas vraiment pourquoi il demande tout ça.
4: Mateus affirme que certains prouvent leur vote en prenant une photo ou vidéo face à l'urne électronique. S'il continue de voter dans sa favela, beaucoup de bureaux de vote ont été déplacés cette année pour éviter les pressions sur les habitants. Dans la favela de la Cité de Dieu, Kaya Mendes observe le même phénomène.
6: Une fois qu'ils ont voté, les habitants reçoivent une bonbonne de gaz ou un panier alimentaire, sans réais. Ça dépend de la négociation qui a été faite.
4: Professeur en sciences politiques, Thaïs Alves remarque que les élections sont aussi un moyen pour les milices, ces organisations mafieuses liées à d'anciens militaires ou agents des forces de l'ordre reconvertis dans la sécurité privée, d'entrer en politique.
7: Il y a des candidats qui font campagne dans des territoires dominés par des milices. Ils ont souvent des liens proches avec des dirigeants d'organisations criminelles.
4: Même si les habitants des territoires connaissent ces liens, ils sont difficiles à prouver et dénoncer aux autorités. Sarah Cozzolino, Rio de Janeiro, RFI.
2: Et à la veille de ce vote qui s'annonce extrêmement serré, les États-Unis comme l'Australie ont annoncé suspendre leur service consulaire au Brésil, sans donner davantage de précisions sur les risques identifiés.
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0: RFI 7h06 quasiment à Paris, la mobilisation des lycéens et des étudiants fait une pause le temps d'un week-end avant de repartir de plus belle.
2: C'est un peu le calme avant la tempête puisque les organisations syndicales appellent à poursuivre les blocages et se donnent rendez-vous mardi pour une grande journée de mobilisation nationale. Hier, les syndicats lycéens ont été reçus par le ministre de l'Éducation nationale, Édouard Geffray, mais ont déploré l'absence de mesures concrètes du gouvernement, eux qui réclament plus de moyens et de meilleures conditions d'éducation, et eux qui ont donc appelé à poursuivre le mouvement. Ce vendredi, 735 lycées, soit un cinquième des établissements français, étaient de nouveau concernés par la mobilisation. Une nouvelle journée de blocage marquée par des tensions et par plus de 1700 interpellations. Alors que les autorités estiment que les dégradations des lycées vont coûter plusieurs millions d'euros. Alors comment peut désormais évoluer le mouvement ? Réponse de l'historien Stéphane Sirot qui dresse un parallèle avec

0: Ça veut dire aussi que, immanquablement, les organisations syndicales de salariés, elles-mêmes, vont devoir se positionner, voire apporter une forme de soutien. Et là, ça nous ferait basculer, s'il fallait faire une comparaison, dans quelque chose qui ressemblerait un peu au mouvement de 2006 contre le CPE. Même s'il y a une différence, qui est le fait qu'il n'y a pas une revendication. Il y en a au contraire une multitude. Certaines d'entre elles pourraient contribuer à la recherche d'un compromis.
1: Et des propos recueillis par Marie Cazadebé. La mobilisation des lycéens et des étudiants en France. On y reviendra longuement tout à l'heure avec Marius Ménil, syndicaliste lycéen. Il sera votre invité, Paul Lonsin-Spinelli, à 6h20 en universel. C'est dans un peu plus d'une heure.
2: La crise du logement qui devient crise politique en Espagne.
1: Au lendemain de ce revers pour le Premier ministre espagnol Pedro Sanchez, le Parlement a en effet rejeté les deux décrets proposés par son gouvernement. Décrets rejetés par la droite, mais aussi par les indépendantistes catalans, pourtant traditionnels alliés du gouvernement socialiste, ce qui a provoqué la colère des manifestants. L'Espagne, pays de 50 millions d'habitants, qui compte un déficit de 700 000 logements, selon la Banque d'Espagne. Colère à Madrid comme à Barcelone, alors que cette impasse politique pourrait conduire le pays vers des élections anticipées. Reportage auprès des manifestants catalans, Élise Gazangel.
3: Après le rejet des décrets pour le droit au logement ce vendredi, la mobilisation sur les places espagnoles s'est amplifiée. À Barcelone, au milieu des tentes, une assemblée de militants prépare leurs prochaines actions. Anna Bruyet.
4: On doit poursuivre la lutte dans la rue en tant que citoyen, c'est notre rôle. Et on organise une grève générale parce que c'est un problème qui le mérite.
3: Tous pointent du doigt la classe politique dans son ensemble. Félix Ruiz, étudiant.
5: On est là pour dénoncer non seulement les droites, mais aussi les gauches qui ont passé 8 ans à ne rien faire. Et là, ils parlent de nouvelles élections pour avoir nos votes, mais on se plantera face à eux.
3: Une rumeur d'élection anticipée que craint Roger Tugas, retraité.
6: Si les droites montent, et c'est fort probable, ça ne va rien améliorer, bien au contraire. Et ça, les gens de ma génération, on n'en veut pas le moins du monde parce qu'on l'a déjà vécu.
3: Ce samedi, les rues de plus de 30 villes espagnoles se rempliront pour dénoncer de nouveau la crise du logement. Élise Gazangel, Barcelone, RFI.
1: Et la fin du mandat du Premier ministre Pedro Sanchez est normalement prévue pour 2027.
2: Plus de 90 frappes saoudiennes au Yémen ce vendredi selon les rebelles Houthis. Le Yémen où l'intensité des combats ne retombe pas.
1: Des bombardements qui ont surtout ciblé la capitale Sanaa aux mains des rebelles pro-iraniens. Alors que les combats ont fait plus de 80 morts dans la région de Taiz, dans le sud-ouest du Yémen. Taiz, majoritairement aux mains des forces pro-gouvernementales, est devenu le principal objectif militaire des Houthis. Daniel Valo.
7: Taiz n'est pas seulement la troisième ville du Yémen, c'est aussi un carrefour stratégique majeur et sa conquête serait pour les Houthis une victoire retentissante qui affaiblirait considérablement les forces gouvernementales. S'en emparer permettrait en effet aux combattants pro-iraniens de prolonger vers l'intérieur du pays leur avancée sur le littoral, de retarder une éventuelle contre-offensive et de renforcer leur mainmise sur le détroit de Bab el-Mandeb. Mais l'encerclement et la prise de la ville s'annoncent plus difficiles que prévu. Les capacités défensives des forces gouvernementales pouvant s'appuyer sur le soutien de l'aviation saoudienne. Parallèlement à cette pression militaire qui s'accroît sur Taiz, la situation humanitaire ne cesse de se dégrader. La ville accueille déjà en effet un grand nombre de civils ayant fui les combats. La majorité des Yéménites récemment déplacés y sont accueillis, a rappelé ce jeudi Hans Grunberg, l'émissaire de l'ONU pour le Yémen, qui se dit inquiet de l'intensification des combats dans la région et qui relève des informations extrêmement préoccupantes sur les victimes et sur la fermeture des routes qui empêchent les habitants de fuir les combats.
1: Explication signée Daniel Valo du service international de RFI.
2: Un coup de pression pour un coup de pompe, Donald Trump réussit son coup.
1: Le président américain qui obtient un sacré coup de pouce du G7, à peine aura-t-il eu à hausser le ton, car hier les dirigeants du G7 ont donc convenu de libérer jusqu'à 100 millions de barils de gazole et de pétrole brut dans les 4 prochains mois. Alors que les États-Unis pressaient l'Europe de puiser dans ses stocks pour soulager le marché mondial et menaçaient même de priver le vieux continent d'approvisionnement américain. Une décision du G7 dont Donald Trump s'est réjoui, assurant que désormais le prix à la pompe allait baisser. Et puis enfin, Paul, on va terminer avec cette rencontre entre une grande romancière et une grande actrice devenue cinéaste quand Annie Arnaud rencontre Judith Godrèche. Cela donne Mémoire de fille, un film sélectionné à Cannes lors du dernier festival et tiré du livre de la prix Nobel de littérature 2022. De plus en plus adapté sur grand écran, Mémoire de fille qui revient sur un été qui a bouleversé la vie de la romancière, celui de ses 17 ans. Mémoire de fille qui se joue en famille puisque l'actrice qui incarne Annie Arnaud à l'écran n'est autre que Tess Barthélémy, la fille de la réalisatrice Judith Godrèche. Un film qu'a vu pour nous Elisabeth Le Quéré.
8: T'as déjà dormi avec quelqu'un?

0: Attends, tu me demandes direct si je suis pucelle ?
1: Non, pas du tout.
2: Une écrivaine signe ses livres à Rouen. Un vertige l'a saisie et l'été 1958 ressurgit tout entier. C'est le point de départ de Mémoire de fille. Annie Ernaux revit sa première nuit avec un homme à 17 ans. Alors qu'elle est monitrice dans une colonie de vacances, elle est obsédée par lui. Il l'a pourtant agressée.
0: Tout ça, c'est de ta faute.
2: En prise, absence de consentement, l'onde de choc, dit-elle, s'est propagée violemment dans son corps et sur le reste de son existence.
0: Comment tu sais ?
2: Ce sujet, Judith Godrèche le connaît par un autre versant. En février 2024, elle porte plainte pour viol contre les cinéastes Benoît Jacquot et Jacques Doyon. Sa prise de parole a déclenché une vague de témoignages. Elle est même considérée comme le point de départ du MeToo du cinéma français. Pour ce film, elle a

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0: Et c'est l'heure d'un nouveau journal. Bonjour Marion Cazeneuve.
2: Bonjour Paul, bonjour à tous. On est en Espagne dès le début de ce journal où le gouvernement socialiste de Pedro Sanchez encaisse un échec. Le Parlement rejette les deux textes qui devaient résoudre la crise du logement. Et malgré une mobilisation de plus en plus importante dans la rue. Mobilisation importante également en France. Le mouvement lycéen se poursuit, des blocages d'établissements émaillés de violences de la part de manifestants mais aussi de la police. La Lettonie organise aujourd'hui des élections législatives dans un contexte de guerre en Ukraine, tout près de ses frontières. On parlera aussi de ces manifestations organisées dans plusieurs pays du monde aujourd'hui contre l'utilisation des pesticides.
0: Et puis Marion, en football, premier accro pour l'équipe de France version Zidane. Les Bleus tenus en échec un partout par l'Italie en Ligue des Nations hier. On y revient dans le journal des sports après cette édition. L'Espagne s'enlise dans une crise politique et sociale.
2: Après le choc de l'expulsion d'une octogénaire, Marie-Carmen Abascal, dont le loyer avait presque quadruplé, le gouvernement présentait hier deux textes pour mieux encadrer le droit au logement, le droit des locataires. Ces textes prévoyaient notamment d'interdire les expulsions jusqu'à 2030 et de prolonger de 2 ans les bails qui arrivent à leur terme. Ils ont été donc rejetés hier au Parlement à Madrid. Madrid où l'on vous retrouve, François Musso. Après ce camouflet donc pour l'exécutif socialiste, François, à quoi s'attendre désormais en Espagne ?
3: Eh bien, la première chose, ce sont des manifestations dans la rue, à Madrid et ailleurs. La mobilisation a été annoncée par le syndicat des locataires qui coordonne la colère populaire depuis maintenant une semaine et l'éviction donc de l'octogénaire Marie-Carmen de son logement, l'étincelle de la rébellion. L'importance de ces manifestations va être cruciale alors même que des pluies sont annoncées tout le week-end. Il faudra voir notamment si les protestataires continuent de camper à la Puerta del Sol à Madrid et surtout s'ils annoncent une grève générale. Ce baromètre social sera très certainement le principal facteur que va prendre en compte Pedro Sanchez pour décider que faire. La grande question est de savoir s'il va, oui ou non, convoquer des élections anticipées pour fin novembre ou début décembre. Tous les dirigeants socialistes l'y encouragent, espérant que le nouveau scrutin soit un plébiscite sur le drame du logement et permette ainsi à la gauche de remonter la pente alors que les sondages donnent la droite majoritaire. D'après de nombreux médias, Pedro Sanchez devrait prendre sa décision au cours de ce week-end.
2: François Musso, en direct de Madrid pour RFI.
0: Autre mobilisation massive, cette fois en France, où les lycéens vont poursuivre leur blocage.
2: Pas convaincus de leur rencontre avec le ministre de l'Éducation, Édouard Geffray a reçu hier 3 syndicats lycéens. Il a promis un plan d'action pour accélérer le remplacement des professeurs. Les élèves déplorent leurs conditions de travail avec des établissements insalubres, des classes surchargées, trop de profs qui ne sont pas remplacés. Hier encore, plus de 700 lycées étaient perturbés sur les 3700 que compte le pays. Une mobilisation émaillée de violence du côté des manifestants, mais aussi de la police, Sylvie Coffi.
4: Les images sont d'une rare violence. A immédiatement réagi le ministre de l'Intérieur, Laurent Nunez, suite à l'agression d'un policier à Belfort. On y voit un fonctionnaire être poursuivi par plusieurs personnes, puis jeté à terre et frappé. En marge des blocages organisés aux abords des lycées, le policier a été volontairement ciblé par des tirs de projectiles. Une enquête a été ouverte par le procureur de Belfort pour tentative d'homicide volontaire. Et ce n'est pas un cas isolé. En marge des cortèges, des individus extérieurs au mouvement de protestation lycéenne venus pour casser, ils ont été identifiés. En face, les forces de l'ordre, elles, sont également accusées de violences policières sur les manifestants. Un lycéen de 14 ans qui filmait la police a eu la mâchoire fracassée par un tir de LBD lors d'un blocage à Saint-Ouen-l'Aumône en banlieue parisienne. Alors que le défenseur des droits s'est saisi jeudi dernier pour faire toute la lumière sur ces faits, l'IGPN, la police des polices, mène 3 enquêtes sur des faits similaires.
2: Sylvie Coffi. Depuis lundi, plus de 5000 personnes ont été interpellées. Après leur rencontre avec le ministre de l'Éducation, les organisations lycéennes appellent à poursuivre la mobilisation, notamment mardi lors d'une grande journée de manifestation nationale.
0: Et on y revient justement après ce journal avec notre invité Marius Ménil. Il est co-secrétaire général de l'Union syndicale lycéenne. La Russie poursuit ses frappes sur des lieux stratégiques de la capitale ukrainienne.
2: Ces frappes ont touché tôt ce matin un important pont de Kiev. sous le pont nord Pivnichny, deux jours après l'attaque du pont sud Pivdeniz. Ces attaques perturbent la circulation. Ce sont les plus importantes sur des ponts majeurs depuis le début de la guerre à grande échelle lancée par Moscou en février 2022.
0: Et c'est dans ce contexte, Marion, que la Lettonie organise des élections législatives.
2: Scrutin dans un pays balte, membre de l'OTAN, habitué aux incursions de drones sur son territoire. La Lettonie accueille des milliers de réfugiés ukrainiens et le parti de centre droit Liste Unie, parti pro-européen du Premier ministre sortant, est donné en tête des intentions de vote. Si la menace russe plane sur le scrutin, elle n'est ni imminente ni traitée comme une priorité par les candidats. C'est ce qu'explique Céline Bayou, rédactrice en chef de la revue en ligne Regard sur l'Est.
5: Je pense qu'il y a à la fois une conscience très forte en Lettonie d'être en première ligne, puisqu'ils sont à la frontière. Et en même temps, on a en ce moment vraiment un discours qui est assez intéressant de la part des autorités dans les trois pays baltes, qui sont en mode n'exagérons pas la menace militaire directe sur nos territoires, en tout cas imminente. Il n'y a pas de menace conventionnelle imminente. Ça crée une espèce de situation qui paraît quasiment contradictoire, où à la fois il y a une grande angoisse et en même temps il y a un discours qui se veut un peu rassurant auprès des populations pour dire cette menace elle n'est pas imminente, donc il faut traiter le sujet différemment en fait, et notamment une réflexion sur comment on traite la question de la prétendue hybridité, c'est-à-dire de la multiplication des menaces russes sur les territoires de l'UE et de l'OTAN. Auprès des électeurs, ça peut créer aussi une situation un petit peu, enfin dans leur réflexion, une espèce d'ambiguïté en fait sur à quoi s'attendre.
2: Céline Bayou, rédactrice en chef de la revue en ligne Regard sur l'Est, propos recueillis par Julien Chavanne.
0: La Russie, on l'a vu, qui est de plus en plus isolée en Europe et qui dans le même temps continue de se rapprocher de pays africains comme le Togo.
2: Les deux pays organisaient cette semaine à Lomé une réunion de coopération sur trois jours selon African Initiative. Il a été question de la création d'un corridor de transport de marchandises russes en Afrique de l'Ouest via le Togo. Il y a un an déjà, Lomé et Moscou avaient signé un accord de coopération militaire. Thierry Vircoulon est chercheur associé à l'IFRI. Il revient sur ce rapprochement Togo-Russie qui est à la fois politique et

0: Il y a l'idée d'un corridor de transport, donc de quelque chose de plus important, qui permettrait en effet de désenclaver l'AES. Et là, les Russes appuieraient ce désenclavement via le Togo, et notamment le port de Lomé, pour créer un axe de transport qui permette aux pays de l'AES de faire de l'import-export plus facilement.
1: Et Thierry Vircoulon, chercheur associé à l'IFRI, il était joint par Magali Lagrange. Les combats se poursuivent dans le nord de l'Éthiopie, entre l'armée fédérale et les rebelles tigriens du type PLF, alors qu'une milice pro-gouvernementale affirme avoir pris le contrôle de l'aéroport de Mekele, la capitale du Tigré. Mekele où convergent donc les combats. L'armée a en effet lancé une contre-offensive en début de semaine, un peu plus au sud, dans la région de l'Amara. Elle a pris le contrôle de plusieurs localités ces derniers jours. Amnesty International appelle de son côté à une réunion d'urgence de l'Union africaine. Face à la flambée des prix du carburant, les membres du G7 puisent dans leur stock stratégique de gazole. Jusqu'à 100 millions de barils vont être libérés dans les 4 mois. C'est ce qu'a dit hier Emmanuel Macron, le président français, à l'issue d'une visioconférence avec les autres membres du G7. Décision prise sous pression américaine. Donald Trump, le président américain, menaçait d'un embargo sur ses exportations de gazole. Si les hostilités sont à l'arrêt depuis plusieurs semaines entre l'Iran et les États-Unis, elles se poursuivent en revanche entre les rebelles houthis du Yémen et l'Arabie Saoudite. Les houthis ont déploré hier plus de 90 frappes saoudiennes sur le Yémen, notamment sur la capitale, Sanaa.
2: Aux États-Unis, un rassemblement en hommage à Jamal Khashoggi.
1: C'était hier à Washington, 8 ans, jour pour jour, après l'assassinat de ce journaliste saoudien critique de la monarchie. Il était tué au consulat d'Arabie Saoudite à Istanbul. La CIA américaine a directement pointé du doigt dans ce meurtre le prince héritier Mohamed Ben Salman. Les proches de Jamal Khashoggi ont donc tenu à se rassembler hier pour dénoncer l'impunité dont bénéficie le dirigeant, ainsi que son retour en grâce dans les cercles diplomatiques occidentaux. Vincent Souriau était à ce rassemblement à Washington.
3: Ils sont une grosse dizaine, pas plus. Les rares membres de la dissidence saoudienne en exil, comme le défenseur des droits humains Abdullah Al-Aoud, qui regrette la diplomatie bien trop conciliante de Donald Trump vis-à-vis de l'Arabie Saoudite.
4: Les États-Unis sous Donald Trump ont une approche purement transactionnelle. Rien sur les valeurs démocratiques. Personne n'est tenu responsable de rien. Et lorsque l'administration dit qu'elle soutient d'abord les citoyens américains, il y en a ici avec nous dont la famille est en prison en Arabie Saoudite. Moi-même, 19 de mes proches ont l'interdiction de voyager en raison de ce que je dis ici, de mon militantisme et de mon travail politique.
3: Le cercle rapproché de Jamal Khashoggi n'attend pas grand-chose de l'administration américaine. En revanche, il attend beaucoup de la France, puisqu'un juge d'instruction français s'est saisi d'une plainte de Reporters sans frontières pour enquêter sur son assassinat. Nous espérons, nous dit-on, que cette enquête judiciaire débute le plus vite possible à Paris. Vincent Sonjou, Washington RFI.
1: Du Kenya à la France, en passant par le Pakistan, la Suisse ou encore l'Indonésie, de nombreuses manifestations sont organisées aujourd'hui à travers le monde contre l'utilisation des pesticides. Des marches donc sur tous les continents, avec une cible en particulier, le géant Syngenta, numéro 1 mondial des pesticides. Précision avec Simon Rosé.
5: En France, le principal rassemblement doit partir d'un village de Normandie, à quelques kilomètres d'une usine du géant de l'agrochimie Syngenta. Paysans, victimes de pesticides, riverains et salariés de la chimie réclament notamment l'arrêt des productions les plus toxiques et de l'exportation vers d'autres continents de pesticides pourtant interdits en Europe. Une pratique dénoncée par les organisateurs comme une forme de colonialisme chimique. Analyse partagée à des milliers de kilomètres de là, au Kenya, Susanna Witi y est agricultrice.
6: Celui qui te nourrit, il te contrôle. La souveraineté alimentaire, c'est une question de contrôle sur ce que tu cultives. Tout ce que le Nord développe et déverse vers le Sud signifie qu'il veut contrôler nos systèmes alimentaires. C'est ce que nous devons continuer de refuser.
5: Pour les mouvements paysans mobilisés sur plusieurs continents, l'enjeu dépasse donc celui de l'usage des pesticides et de leurs conséquences sanitaires et environnementales. Il s'agit de dénoncer également la dépendance aux multinationales pour redonner le contrôle des semences aux agriculteurs eux-mêmes. Joint par RFI, Syngenta affirme de son côté accompagner tous les agriculteurs en développant des solutions innovantes pour répondre aux enjeux de production agricole, du changement climatique ou de sécurité alimentaire.
1: Les précisions de Simon Rosé du service climat-environnement de RFI.
2: Merci beaucoup. Marion Casanova. Dans moins de 10 minutes, nous accueillons

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0: Merci beaucoup. Merci, mesdames, messieurs.
1: Ce qui m'émerveille, c'est notre capacité à vivre ensemble, quels que soient les endroits d'où on vient, mais si on veut bien se donner la peine

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0: on ouvre tout de suite la boîte de cette 25e émission.
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0: Une nouvelle rentrée pour Alors on joue avec cette année un gros défi qu'on se lance, celui de ne jamais être ou quasiment jamais être dans le studio. On va aller à la rencontre des joueurs et des joueuses, des associations, de celles et de ceux qui font vivre le jeu à travers la Mayenne. Et pour m'accompagner, on ne change pas une équipe qui gagne quoi ? Je ne sais pas, mais en tout cas, autour de la table, nous avons...
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0: Elle a chanté et dansé tout l'été sur cette musique au camping de Maison Celle où elle a passé ses vacances, au programme Farniente et bronzage. Salut Céline.
3: Salut, je suis un peu étonnée de cette présentation, mais pourquoi pas, merci.
4: C'est un endroit qui ressemble à la Louisiane.
0: Alors la Louisiane, l'Italie, on ne sait pas trop du coup où il était en vacances. Une chose est sûre, c'est qu'il y était puisque lorsqu'on appelait la médiathèque d'Argentrée, ça sonnait toujours dans le vide. Alors il est de nouveau avec nous cette saison. Salut Laurent.
5: Salut monsieur, plutôt Louisiane parce que les moustiques m'ont beaucoup attaqué cet été.
0: Ok.
6: L'été avec toi.
0: Wouh, Adèle Castillon, on était avec toi sur tous les festivals de France et de Navarre. Mais lui, il n'a pas écumé les festivals. Cet été, il a fait une petite pause pour repartir de plus belle avec le foin de la rue. C'est Mamat, salut Mamat.
7: Salut l'équipe.
4: C'est un
7: non, c'est pas bon, c'est pas ça. C'est pas ça, c'est ça.
4: 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Les
0: alors ça sonne un peu chasse, pêche et tradition cette affaire. Mais juste pour vous dire que cette chanson, je l'ai écoutée sur un bateau avec le soleil qui se couchait dans la mer. Voilà, je me la pète un peu.
5: Et sur le Titanic ?
0: Ouais.
7: On enchaîne ?
0: Et on enchaîne avec l'outro, ce que t'appelles l'outro.
1: On sait tout de suite à qui on a affaire.
0: Alors, à quoi vous avez joué cet été, les amis, Céline ?
3: Alors, cet été ou le dernier jeu, c'est quoi ?
0: C'est comme tu veux, vas-y, vas-y, tu choisis parmi tous les jeux de l'été.
3: Eh bien, le jeu de l'été un peu full track, c'est Athlète de compète, qui est un jeu hyper drôle, qui s'apprend hyper vite et où on se marre. J'adore.
0: Est-ce qu'on peut pitcher en disant ou alors on laisse le pitch pour plus tard ?
3: Peut-être qu'il va revenir à un moment.
0: Peut-être qu'on va en reparler, effectivement.
5: C'est pas impossible.
0: Et toi, Lolo, tu vas nous parler
7: de... nouveau Lolo, cette saison.
0: Lolo, bah oui, j'ai zappé là dans l'intro. J'avais écrit Laurent sur ma fiche.
5: Tu dis qui est cette personne ? Je ne le connais pas.
0: Tu as joué à quoi, toi, cet été, Laurent ?
5: J'ai pas joué à beaucoup de choses.
0: Ah, mince.
5: Bah non, c'est pas grave. Je vais vous parler un peu de ma vie vite fait. Je sais que les auditeurs et les auditrices aiment beaucoup ces petites anecdotes personnelles. D'habitude, j'ai de la famille qui vient passer une semaine et pendant une semaine, on joue à fond à des gros jeux que j'achète chez mon meilleur crémier. Et cette année, ils ne sont pas venus. Du coup, je n'ai pas joué à des gros jeux. Du coup, je me suis plus occupé de mes enfants.
3: Et jouer à des petits
5: et
3: jeux.
5: Et j'ai fait, par conscience professionnelle, j'ai joué aux jeux auxquels je vous parlais. Donc, je vous en parlerai tout à l'heure.
0: Oh, c'est du teasing. Mais c'est Lolo, c'est normal. Et toi, Mamat, tu as joué à quoi dernièrement ?
7: Alors, pas mal de choses, mais cet été, on s'est quand même fait le Star Realms version campagne ou Legacy, suivant ce qu'on en pense. Mais voilà, une grosse campagne de Star Realms avec la grosse boîte et c'était bien chouette.
0: Alors, si vous écoutez l'émission de la rentrée de l'année dernière, vous pourrez voir qu'il y avait déjà un Legacy dans les
7: tout
0: vacances
7: à fait,
0: de Mamat.
7: C'est une tradition.
0: C'est la petite tradition. C'est très bien.
7: Et toi, Nico, cet été ?
0: Moi, récemment. Cet été, j'ai joué à quelques... Alors, j'ai fait du tarot sur BGA, moi, cet été. C'était mes vacances un petit peu tarot, à fond. J'adore ça. Et dernièrement, juste avant de venir enregistrer l'émission, j'ai joué à Qui des mieux ? Qui des mieux, c'est un jeu de dés où il va falloir parier en combien de lancers on pense, par exemple, faire 25 avec 6 dés. Ou faire que des paires ou que des impaires, ou faire des carrés, faire des doubles, des triples. Et donc, en fait, avant de lancer les dés, on va se dire, allez, moi, je pense qu'en 6 lancers, je peux le faire. Mais peut-être Céline va dire, ah ouais, petit joueur, moi, je pense le faire en 5 lancers. Peut-être que Laurent va dire, ouais, moi aussi, comme Céline, 5 lancers. Bref, à un moment donné, on s'arrêtera. Et puis, on verra si en nombre de lancers, les personnes arrivent à faire le défi. À la fin des 10 coups, la personne qui a le plus de points gagne la partie.
7: Voilà. Quel pitchage de jeu formidable.
5: T'as lancé les dés, quoi.
0: C'est ça, c'est un jeu de lancer de dés, mais avec du pari, et ça, ça fait tout le sel du jeu.
7: Mais il y a d'autres personnes autour de cette table, Nico, je pense.
0: Oui, ma mat. Il est où le bonheur, il est où? Il est où le bonheur, il est où? Ok, je vous promets, c'est peut-être la seule fois qu'on mettra du Christophe Maé pendant l'émission. Eh bien, le bonheur, ce soir, ou ce matin, ou cet après-midi, ou cette nuit, ça dépend quand est-ce que vous nous écoutez, eh bien, nous sommes à Louvernay. Et il est là, le bonheur, car nous sommes avec l'association Attrape-Jeux et tous les adhérents, puisqu'ils viennent de faire leur AG. Est-ce qu'on peut vous entendre? Voilà.
7: Il y a du monde.
0: Ils sont sur les tables de jeu. Mais avec nous, nous avons Aline et Marion. Aline, je te laisse te présenter. Salut.
6: Salut. Donc, moi, c'est Aline Vielle, la présidente d'Attrape-Jeux, depuis le tout début de la création de l'asso.
0: Ok, voilà. un peu genre dictateur, tu laisses pas ta
6: Clairement.
0: Place, un peu ça l'idée?
6: Clairement.
0: Ok, ouais, très ouais, bien. Ouais. Nous, on aime bien dans cette émission les dictateurs, donc ça devrait bien se passer. Et toi, Marion?
8: Moi, c'est Marion, je suis membre actif de l'association depuis le début.
0: D'accord, très bien aussi depuis le début. À quel jeu tu as joué dernièrement, Aline?
6: Alors, je pense que j'ai joué à Lolly Dogs avec mon fils.
0: Ouais.
6: Bon, il a 4 ans, quoi. Donc, c'était sympa. Mais j'ai pas fait des gros jeux. Ou mardi dernier, lors de la soirée, j'ai peut-être joué à...
0: Alors, ça va être le jeu ce soir.
7: C'est le jeu ce soir.
0: Archipel. Qui a joué avec Aline mardi
6: Archipel.
0: Dernier.
6: Archipel. Archipel.
0: Okay. Archipel. Ok, un jeu familial.
6: Oui. Ouais. Ouais. Familial.
0: Et elle a perdu. Oh, ça dénonce.
7: Ah, ça dénonce.
0: Ça balance. Tu viendras au micro tout à l'heure.
6: C'est mon ancienne trésorière.
0: Ah, ok. Ah ben, on voit pourquoi c'est l'ancienne. Hein.
6: Elle est virée.
0: Elle est virée. Marion, toi, quel est le jeu auquel tu as joué ces derniers temps?
8: Tout l'été, j'ai joué à DigiSet.
0: DigiSet tout l'été.
8: Voilà, parce que c'est un jeu de blind test où je peux gagner, parce que les jeux de blind test classiques, je peux pas gagner. Je suis trop lente, trop nulle. Là, je peux gagner et en plus, c'est hyper compatible avec l'apéro, donc pour l'été, c'est parfait.
7: Ouais, ambiance musicale tout l'été, quoi.
0: Très bien. Alors, avec vous, on va parler tout au long de la soirée eh bien, de l'association, de ce que vous organisez tout au long de l'année. Et puis, bien, le festival qui arrive, hein, ça sera le 24 et 25 octobre prochain à Louvernay. Mais avant tout ça, moi, j'ai envie de renouer un petit peu avec ce que je faisais au début, c'est-à-dire le programme de l'émission. Et juste parce que c'est trop un gros kiff de mettre ce son, quoi. Eh bien, dans votre émission, on va retrouver tout ce que vous aimez, c'est-à-dire la chronique de Céline. Céline, qu'est-ce que tu as à nous dire sur ta chronique en deux petits mots?
3: Eh bien, le problème, c'est que je n'ai pas fait de chronique aujourd'hui. J'ai demandé à quelqu'un d'autre de la faire.
0: Ok, très bien. Donc, on invitera cette personne.
3: Voilà, inédite.
0: Inédite.
3: Oui, complètement inédite.
7: Oh, wow.
0: Surprise. Lolo, toi?
9: Moi, quoi?
0: Toi, qu'est-ce que tu nous as prévu?
9: Petite chronique de jeu, 4 petits jeux sortis avant l'été.
0: Sortis avant l'été, ah, très oui. bien. C'est vrai qu'il y a un peu moins de sorties l'été.
9: Parce que tout le monde est avec toi en train de jouer
0: c'est
9: au tarot.
0: Au tarot. Mamat, chronique.
7: J'avais envie d'un petit vent de fraîcheur, mais je suis encore en train de la peaufiner là. Du coup,
0: d'accord, ok.
3: En ce moment
7: tout à
3: même. Ouais.
0: Si on fait trop de bruit, tu nous dis. Hein,
7: ouais, ok, ça marche. Okay. Bien, ouais.
0: Ça marche. Et quant à moi, alors il y aura une nouvelle séquence en fin d'émission qui s'appelle Abracadéba. Et moi-même encore, je ne sais pas non plus à quoi ça va ressembler cette affaire.
3: Cette
0: mais il y aura des petits bouts de papier et des
3: préparée.
0: Crayons. Ça, c'est sûr.

0: Et on commence à atteindre les 50 adhérents au sein de l'asso depuis
1: très
0: le début.
1: Bien. Alors quand tu dis deux soirs par semaine, qu'est-ce que vous y faites ces soirs par semaine ?
0: Qu'est-ce qu'on y fait ? On joue à des jeux de société, donc tout type de jeux de société, parce qu'on est très ouvert à l'asso, donc des jeux d'ambiance qui durent 15 minutes ou un gros jeu qui dure 2 heures. Après, c'est chiant pour se coucher, donc c'est un peu galère. Et du coup, oui, on fait ça tous les mardis et les vendredis, avec des jeux qu'on a à l'asso. On a 157 actuellement.
2: Oh wow, d'accord. C'est précis.
0: Plus les jeux qu'on peut avoir chez nous et qu'on veut présenter aux autres membres de l'asso.
1: D'accord, ouais, c'est ça. Chacun peut venir avec son jeu et dire, tiens, je viens d'acheter nouveau jeu, j'ai envie de le découvrir avec vous.
0: C'est ça.
1: Très bien, super. Marion, toi, tu es dans l'asso depuis le début également ?
3: Depuis le début, ouais, 2020.
1: Ok. Et tu y fais quoi ? Est-ce que tu avais une place dans le bureau ? Est-ce que tu disais que tu étais membre active ?
4: Oui,
2: est-ce que tu as tenté d'être présidente une fois, mais tu n'as pas réussi ?
3: Je n'ai pas réussi à tuer la présidente.
0: C'est méchant, ça.
3: Non, je m'occupe en tant que membre active d'ouvrir, fermer la salle. Je suis membre du bureau, donc c'est les membres du bureau qui ont cette fonction-là.
1: Et qui élise la présidente.
3: Donc on est consentant. Hein.
1: C'est pas une vraie dictature.
3: et du coup, j'organise avec les autres membres du bureau et puis quelques bénévoles de l'association tous les événements auxquels on participe au cours de l'année.
1: Ah super, alors ça on pourra y revenir dans un deuxième temps de l'émission, ce que vous pouvez organiser tout au long de l'année. Et comme je disais, donc ce festival 24-25 sera à quelle édition ?
0: Alors du coup, depuis 3 ans on fait une journée jeu en octobre, un dimanche. Et là on est passé à 2 journées, et donc festival. De son petit nom.
1: Ouais. Eh oui, et le nom
0: on peut lire. Automne de jeu.
1: Automne de jeux, il y a un jeu de mots.
0: Au
1: plus lointain, des kilos.
0: Il y a toujours des tonnes de jeux, plus de 200 jeux généralement. Alors,
1: Il n'y a pas une tonne de jeux en fait. Il faudra les peser peut-être.
0: On devrait, ouais.
1: Je pense que c'est pas loin.
0: Il y en a pas mal.
1: Super, eh bien on va faire une petite courte pause musicale. Alors, en tant que programmateur musical de l'émission. On va rendre hommage à Catherine Ringer qui nous a quitté il y a quelques jours, quelques semaines, ça dépend quand est-ce que vous écoutez cette émission. Et donc ça va être que des chansons de l'album Acoustic Live de 1996. Et là pour débuter, on va écouter Nuit d'ivresse, Lerita Mitsuko.

0: mondiale.
1: Merci Catherine. Nous sommes toujours à Louvernay avec l'association Attrape-Jeux. Nous sommes en pleine soirée jeu puisqu'on est, on enregistre cette émission le mardi. Et le mardi soir, eh bien, les adhérents se retrouvent pour jouer à des jeux. Et ils sortent du nager aussi, je crois,
2: tout à
1: Marion
2: fait.
1: Et Mickaël. Hein, vous sortez du nager, c'est ça?
3: Oui.
1: Ouais, vous allez pouvoir nous en parler. Mais avant, alors avant, attendez, qu'est-ce qu'on me dit dans l'oreillette? Nous recevons, alors c'est pas la chronique de Céline parce que Céline n'a rien préparé. Non,
2: t'as vu un peu fumiste
1: ouais.
2: un peu.
1: Ouais, ouais c'est ça. Ouais. Ouais. Mais donc, du coup, je ne sais pas de qui est la chronique. Est-ce que. Est-ce que. Alors là, c'est.
2: Et en plus, Céline c'est est partie un peu genre.
1: Ah oui. Ah. Ah. Oula, bonsoir.
4: Bonsoir.
1: Bonsoir.
4: Bonsoir.
1: Bonsoir.
3: Bonsoir à tous. Je me présente. Baba Kabanga, je suis voyante. Médium. Galisseuse, retour de l'être aimé et réussite aux examens. Mes dons exceptionnels me proviennent, si je puis dire, de la station service Total sur l'A86 à hauteur d'Aubervilliers. C'est là qu'un jour, j'ai été percutée par une Renault 19 Chamade. En me réveillant après un coma de 37 jours, j'ai commencé à ressentir un monde parallèle. Fait de flashs d'images. J'ai immédiatement compris que ce que je voyais pourrait servir à me rapporter un max de thunes. Enfin, je veux dire, surtout pour aider les hommes qui doutent, qui tremblent devant leur destin, qui angoissent devant l'inexorable. Vais-je réussir à pécho Karine de la Comta? Nicolas de Jeboukine est venu de nombreuses fois me consulter. Perdu dans les méandres de sa vie, il a eu le courage d'affronter la vérité, sa vérité.
1: Oui, c'est vrai.
3: Ma conscience professionnelle ne m'autorise pas à vous révéler qu'il était venu au début pour une histoire de l'achat de magasins de jeux, bref. Mes dons divinatoires l'ont guidé sereinement vers une belle destinée. Et aujourd'hui, il m'a généreusement payé pour que je vienne jouer les oracles dans l'émission de radio « Alors on joue » pour faire le show en quelque sorte, pour qu'il y ait un peu pour une fois de spectaculaire. À guider Nicolas toutes ces années, j'ai compris que ce qui lui importait était de faire rêver les gens, leur apporter un divertissement de quelle qualité qu'ils oublient un peu le temps d'un instant leur petite vie fade et étriquée. Nicolas, c'est notre Miss France de la Valaglo, en quelque sorte. Allez, on y va. Place aux prophéties, place au surnaturel. Je me connecte aux impénétrables voies de la destinée humaine. J'ai demandé à Nicolas de sélectionner trois personnes que je ne connais pas. Il va juste me dire le prénom, la date de naissance et le jeu de société préféré de la personne. Car oui, Baba Kabanga a compris qu'il fallait que ça cause un peu de jeu de société. Ça vient, mes petits poulets.
1: Alors, moi, j'ai pensé à Baptiste. Il est né le 9 avril 1999. Il joue à mon premier verger. C'est un jeu à partir de 2 ans.
3: Oh, très bien, je vois les images. Oh, Baptiste, elles sont nettes, les images. Baptiste, il a 27 ans. Il est fatigué, notre Baptiste. Il dort pas assez en ce moment. Il joue avec son fils de 23 mois. Je vois plusieurs prénoms pour ce petit. De Malchior, Judicael, Valmont, Phileas. Mais c'est assez flou pour le prénom. Mais ce qui est sourd, c'est que c'est bobo jusqu'au trognon. Et en même temps qu'il joue Baptiste, il a un porte-bébé. Dedans, la petite sœur, Colombe. Je vois quelque chose. Mais aussi sur l'épaule de Baptiste. C'est pas bien net, mais qu'est-ce qu'il a, notre Baptiste, sur l'épaule? C'est du vomi, de l'égourgité de bébé, bref. Bon, bref, Baptiste est un homme déconstruit. Du moins, il aime à le dire. Il prône la méthode éducative Montessori et propose à son fils une multitude de supports pour éveiller son enfant. Baptiste n'est pas peu fier de découvrir sur le fait que son fils nommait à 20 mois cette couleur. Intérieurement, Baptiste se dit « Il va bien les niquer, les petits potes à la crèche
1: !» Doucement, doucement quand même, Babacak Banga. Je pensais à Erwan. Erwan, il est né le 16 décembre 1983. Il joue à Donjons et Dragons. C'est un jeu de rôle sur table du genre médiéval fantastique.
3: Erwan, oh oui, oui. Erwan, il y a du t-shirt Star Wars noir, hein. Il y a du vêtement, de la chaussure Décathlon. C'est du confortable, du fonctionnel, plus que du style, Erwan, hein. Je vois de la barbichette. Pas de celle qui est bien taillée au millimètre chez le barbier toutes les semaines. Non, là, Erwan, on est sur de la beubar freestyle, hein. C'est freestyle, beubar. Je vois qu'un jour, que pour le mariage de sa sœur, Erwan avait mis une perle tribale au bout de sa barbichette. Sinon, je vois un IMC surpoids modéré, Erwan. Un peu trop de pizza, Erwan. Hein. Mais il se sent bien dans sa vie, dans son corps, dans société. Il est très à l'aise. Il tutoie tout le monde. Il rit bien fort. Il fait des jeux de mots, des imitations. Sa philosophie de vie est puisque la vie est éphémère, autant la rendre légère.
1: Et alors, pour finir, je voudrais te présenter Justine. Justine, elle est née le 11 janvier 1978. Elle joue à Blanc Manger Coco. C'est un jeu d'ambiance, mais attention, pour les plus de 18 ans.
3: Justine, oh là, il y a du tailleur, hein. Il y a du chemisier repassé, du cheveu tiré en chignon. À son travail, Justine, personne ne l'appelle par son prénom, hein. C'est Madame Taillonde, la responsable secteur Grand Ouest d'un groupe d'assurance. Justine, c'est des réunions qui s'enchaînent, des comités de pilotage, des réunions de cadrage, des stands de meeting, je sais pas ce que c'est, mais ça claque bien. Justine, toute la journée, elle parle comme si elle était dans un mail, avec des cordialements et des conneries comme ça. Donc, quand arrive le vendredi soir, Justine, elle en a un peu marre de ses vêtements trop ajustés et de son langage convenu. Elle, ce qu'elle veut, c'est lâcher les chevaux et dire entendre des trucs salaces, des trucs incongrus, où l'on rit à gorge déployée. Plus c'est en dessous la ceinture, plus elle rigole, Justine. Et ce qui est marrant dans cette histoire, c'est que Baba Kabanga est ici devant vous à 22h04 à vous raconter tout ça avec cette voix flippante, alors qu'il y a une heure ou deux heures, ce même corps était assis sagement en classe B6 d'un collège lavallois, en train d'écouter le professeur principal de mon fils expliquer les consignes pour le brevet des collèges, le stage en entreprise, comme quoi la vie nous offre un véritable et un formidable terrain de jeu. Alors, profitons et jouons surtout.
1: Bravo, bravo.
2: Bravo.
1: Merci beaucoup. Est-ce que vous restez un petit peu pour lire dans la boule de cristal ou dans un jeu?
3: Je peux faire gagner les gens si vous voulez.
1: Ah.
3: Je peux faire des petits miracles. C'est pour vous, ça sera 15 euros.
1: 15 euros, si vous
2: 15
1: voulez,
2: euros.
1: Vous voulez
2: c'est
1: gagner
2: en solde,
1: votre
2: presque.
1: Jeu ouais, ce soir.
2: Ouais, 15, et c'est un prix d'amis.
1: C'est un prix d'amis. De Alors on joue l'autre radio,
3: Pour les mineurs, c'est 10 euros.
1: Ah, très bien. Merci beaucoup, Baba Kabanga. Merci. Puis Céline, je suppose qu'elle est partie, mais si elle peut revenir dans l'émission, ça sera pas
0: possible.
1: Elle
0: est là. Ah. Elle est revenue. Ah.
2: Comment t'as
1: Nous
2: trouvé cette
1: toujours,
2: personne
1: donc, parce que là, on est parti un petit peu loin.
3: Sur une autoroute. Oui.
1: On est toujours à Louvernay avec Attrape-Jeu. Marion et Michael. Michael nous rejoint parce que vous allez maintenant nous parler de ce que l'association organise à l'année. Il y a plusieurs petites choses. On vous écoute.
5: Alors, on participe bien sûr au Forum des Assos de Louvernay pour faire découvrir notre association aux Louvernéens.
1: Très bien, ouais.
5: Deux jours dans l'année, on fait un après-midi jeu à la médiathèque pour pouvoir Toujours le même esprit. Là, par contre, on amène des jeux, on fait jouer les gens dans l'enceinte de la médiathèque. Je te laisse continuer, Mickaël.
6: Bonjour, hein, Mickaël, donc membre de l'association depuis 4 ans et vice-président depuis, là j'entame ma deuxième année.
1: Ah, il y a un vice-président quand même.
6: Et oui, faut bien remplacer bien. Quand la présidente n'est pas là pour pouvoir assumer les fonctions de cette association qui est importante. Donc sans président, ça ne fonctionne pas. Donc il faut toujours un backup.
2: Il parle bien, il va te piquer ta place.
6: non, je veux pas. C'est ça. Donc du coup, on fait aussi, on participe à la fête du jeu, donc à Laval, où il y a beaucoup d'associations qui sont bénévoles là-bas. Et on va accueillir, comme toute fête, comme tout festival de jeux, les gens qui vont se balader, qui vont se promener dans la ville de Laval. Alors, je ne suis pas très lavallois, donc c'est, si vous pouvez me dire, là-haut, c'est à l'hôtel de ville, non
1: c'est, c'est la place
7: du Châteauneuf.
1: La place du Trémoigne, l'ancien tribunal.
7: La place du Châteauneuf.
2: Exécuter les gens à la Révolution française.
1: D'accord, ok, merci.
5: Ça met du contexte.
2: Histoire de mettre dans l'ambiance, tu vois.
6: C'est ça. Donc, beaucoup d'associations. Donc, nous, on est présents depuis 4 ans, je dirais, là-bas, 3 ans.
1: Ouais.
6: Ensuite, on fait le double 6.
1: Alors, c'est quoi le double 6 pour nos auditeurs ou auditrices qui ne connaissent pas?
5: On participe au festival double 6, enfin, en tant que jury du festival double 6 de Saint-Herblain.
1: D'accord.
5: Tous les ans, ils élisent le jeu de l'année du festival double 6. Et cette élection se fait, entre autres, par un jury... citoyen, on va dire, pioché parmi toutes les ludothèques, associations, groupes de joueurs dans la France entière, je crois.
1: France entière ou Grand Ouest,
5: je crois qu'il y a France entière. Okay. Ouais.
2: Le Grand Ouest, c'est la France.
1: Oui, c'est vrai.
5: C'est pareil. et du coup, on vote sur le design du jeu, sur la lisibilité des règles.
1: Ouais. Il y a une sélection, je crois, de 5 ou 6 jeux.
5: Oui. Ouais,
1: 6.
5: C'est ça.
1: L'originalité, en tout cas le parti pris de double 6, c'est d'avoir des jeux avec des auteurs ou autrices françaises. Ça, c'est le
2: Grand Ouest,
1: du Grand Ouest. et du Grand Ouest, pardon. Ouais. Et donc, vous allez avoir les jeux dans votre asso. Mmh. Et pendant quelques semaines ou quelques mois, les mardis et les vendredis, vous allez jouer à ces jeux-là spécifiquement, c'est ça?
5: Voilà. Et on découvre les règles, parce qu'un des critères pour le vote, c'est la simplicité de la règle, enfin en tout cas la clarté de la règle. Et donc on les découvre avec les adhérents et on vote chacun un bulletin secret.
1: Oui, c'est ça. Et ensuite, vous allez renvoyer donc au double 6. Et le double 6 va récupérer une montagne de papiers sur tous les jeux, ce qui fera une partie de la note, puisqu'après, je crois qu'il y a un jury sur place.
5: Il y a un jury professionnel, oui.
1: Ouais. C'est la moitié de la note, nous dit Aline, la présidente. Elle est toujours là, elle est toujours forcément un petit œil, une oreille.
2: En plus, elle est sur un grand siège.
1: Ouais, elle est sur un grand siège. On voit bien.
6: Les membres disent des bêtises.
5: On a un peu la trouille, là.
1: Ouais. Est-ce qu'il y a d'autres choses tout au long de l'année, ou est-ce qu'on a fait le tour? C'est déjà pas mal.
6: Il y a encore le Téléthon. Du coup, on participe au Téléthon donc à Martigny. Tout simplement, on va faire la même chose qu'on peut faire à la fête du jeu de Laval ou aux soirées de jeux chez nous à Louvernay. C'est juste que là, on se déplace à Martigny pour avoir un nouveau public qui se déplacerait pas à Louvernay. Et de la même façon, les gens vont arriver. Ils vont soit arriver sur un jeu qui leur fait tilt et puis on va leur proposer... On va leur expliquer les règles, ou alors tout simplement on se demande, ils savent pas à quoi jouer, donc on va leur dire un petit peu le principe de qu'est-ce qu'ils aiment et on va leur proposer quelques jeux et jouer avec eux ou jouer en leur expliquant tout simplement les règles.
5: L'idée, c'est de faire venir du monde à cette manifestation et qui consomme, et les consommations
1: sont reversées
5: au Téléthon. Donc.
1: Et justement, tu parlais d'adhérents, est-ce que vous avez une... Alors, combien d'adhérents il y a? Là, vous sortez d'AG. Est-ce que vous savez combien d'adhérents pour l'année à venir ou l'année dernière?
8: L'année dernière,
1: 47. 47 adhérents. Et est-ce que vous savez d'où viennent ces adhérents? Est-ce qu'ils sont tous de Louvernay, par exemple? Ou est-ce que...
2: Est-ce qu'ils
1: sont
2: de votre famille ou
8: Laval.
6: Moi, personnellement, j'ai mon fils qui joue, donc on est deux. On est deux de la même famille, mais principalement, il y a moite-moite, je dirais. On n'a pas encore les...
1: Donc, c'est-à-dire, ça vient de Louvernay, il y a d'autres, ça gravite un peu autour.
6: Une vingtaine de personnes de Louvernay, ouais. Et on va avoir une grosse vingtaine, mais juste à côté de Louvernay. Donc, on va avoir Laval, on va avoir...
1: Nuillé, Luisterie.
5: Saint-Jean-sur-Mayenne, Bonchamp.
6: Si, les plus loin, ils doivent bien mettre 25 minutes. Hein,
5: Cossé-le-Vivien, je crois. Pas Cossé-le-Vivien, ouais.
1: Ah, il n'y a plus, parce qu'à Cossé, il y a aussi une association maintenant. D'ailleurs, on ira les voir. Cossé-le-Vivien aussi, alors, qui, eux, organisent leur festival au mois d'avril.
5: Il y a un autre événement auquel on participe, et oui. Un super important, c'est la fête du jeu d'Argentrée.
1: Ah oui, chez notre ami Lolo.
5: Fallait pas l'oublier. Celui-là.
1: Ah bah non, parce que là, vous aurez grondé. Hein. Bah voilà.
7: Ça en fait quand même des événements pour vous tout au long de l'année, ça en fait des participations.
6: Ben là, on a assisté à 9 événements l'année dernière.
7: Ah ouais,
6: donc,
7: okay.
6: Donc 4 qu'on a organisés.
7: Ouais, ok.
1: Ça fait ouais, 9 donc 4, une par mois, quoi, grosso modo, c'est ça. Ouais. Bah, c'est une jeune asso, parce que 6 ans, ça reste une jeune asso, mais très active et très dynamique. On va continuer de parler ensemble, bien entendu, puisque on va parler du 24 et du 25 décembre tout à l'heure. On va se faire une deuxième pause musicale.
7: Octobre.
2: Je vais parler du 24 et 25 décembre, mais c'est Noël.
1: C'est
2: le Père Noël.
7: Je pense qu'il verrait pas grand monde.
1: À la maison.
7: Il verrait pas grand monde, à mon avis.
1: 24 et 25 octobre, mes chers amis auditeurs, auditrices, vous auriez rectifié chez vous directement, bien entendu. Il est complètement foufou, ce Nico. C'est peut-être le coca. Qui était beaucoup trop corsé. Deuxième pause musicale, je disais, avec Lerita Mitsuko. Toujours l'album acoustique, le live 1996. Si vous ne connaissez pas ce live, Mamad, tu ne le connais pas ?
7: Non.
1: Tu vas pouvoir aller l'écouter. Et là, je vous ai sélectionné Les Amants. Quelle chanson magnifique.

0: Est-ce qu'elle est pas magnifique cette chanson, les amis, hein? Vous qui avez écouté tout du long là.
1: Magnifique. On était dedans.
2: Ouais. C'est vrai qu'elle est très belle.
0: Eh bien, nous sommes toujours à Louvernay, qui nous accueille dans une salle, alors qui n'est pas leur salle de jeu, puisque je crois qu'il y a des travaux pour le moment, mais en tout cas, on est au service jeunesse. Beau service jeunesse, dites-moi. Hein, moi qui en ai fait 20 ans de ma vie. Eh bien, écoutez, c'est plutôt magnifique. Et on va continuer avec vous de discuter, bien entendu, de l'association Attrape-Jeux à Louvernay, de ce festival qui arrive très prochainement le samedi 24 et 25 octobre. Voilà, à Louvernay. Mais avant, c'est la chronique de Lolo.
1: Oui, petite chronique, petite rubrique autour de quatre jeux, comme je le disais tout à l'heure. Des jeux qui sont plutôt sortis avant l'été. Je vais commencer par un jeu qui se joue de 2 à 4 joueurs à partir de 6 ans. Alors 6 ans, il faut faire attention parce que c'est un jeu coopératif à communication limitée. Donc,
0: oh, attends, je l'ai. Magnifique jeu.
1: Ah bah c'est un coup de cœur, ouais.
0: Ouais.
1: Ouais, ouais.
0: Vas-y, je suis
1: bah, bah non, bah si tu l'as, dis-le.
0: Non,
1: on dirait Madame Cacabanga qui essaye de nous vendre un truc sur l'autoroute.
0: Il est beau et on pourrait le mettre dans une bibliothèque.
1: Ouais, tout à fait. Okay. Tu l'as.
0: Je marque, tu l'as. Bien.
1: Et donc voilà, 6 ans, il faut faire juste un petit peu attention que votre enfant soit capable justement de ne pas trop en dire quand il ne faut pas en dire, etc. Et pour des durées de jeu qui varient entre 15 et 30 minutes, parce que c'est un petit jeu à scénario, et puis plus on les fait, parce qu'il faut les faire dans l'ordre, plus le temps augmente. Donc il s'agit de...
3: Je vois ce qu'un seul ton calme.
1: Elle est revenue.
3: Il y a l'encyclopédie des monstres.
1: Exactement, l'encyclopédie des monstres. Donc dans l'encyclopédie des monstres, vous allez participer à une encyclopédie. Une encyclopédie, c'est un endroit où on va référencer des monstres, d'accord ? Alors pour les référencer, il va falloir donc les répertorier. Pour les répertorier, il va falloir les observer. Et pour les observer, il va falloir les trouver. Et donc votre but, ça va être de trouver des monstres et voir ensuite les mettre dans cette belle encyclopédie. Donc comme tu disais Nicolas, ça ressemble à une petite bibliothèque. On dirait qu'il y a 5 livres dedans qui correspondent en fait aux 5 continents, ces 5 petites boîtes. Donc on va jouer les boîtes dans l'ordre, on commencera en Europe, on finira en Océanie. Et dans chaque boîte, il y a 3 scénarios. Il faut vraiment les faire dans l'ordre parce que c'est évolutif en termes de règles, c'est évolutif en termes de difficultés. Ce qui est sympa, c'est que dans les règles, enfin dans les petites boîtes, vous avez aussi un petit côté, alors pas historique, mais un petit peu mythologique. On va vous expliquer la mythologie du pays, quel monstre vous allez devoir essayer de trouver, etc. Donc c'est vraiment de ce point de vue-là très bien léché. De toute façon, c'est nos 3 auteurs qu'on connaît beaucoup en ce moment, Vosa, Lebras et Rivière, qu'on fait ça.
0: 3 auteurs français du Grand Ouest.
1: Du Grand Ouest, exactement.
0: Pas du tout du Grand Ouest.
1: Et c'est un jeu que je trouve très intelligent parce qu'en fait, il part d'une mécanique que tout le monde connaît, qui est un memory. Franchement, s'il y a pas, c'est un memory, il va falloir retourner des jetons et puis s'ils correspondent aux cartes qu'on a, bah, on avance. Intelligent parce qu'ils l'ont très bien revisité. En fait, à chaque tour, au début de la partie, vous allez récupérer des cartes qui correspondent aux monstres que vous allez devoir trouver. Il y aura les jetons qui seront face cachés sur la table et à chaque tour, vous mettez une carte en jeu et vous retournez un jeton. Si c'est le jeton du monstre, super, on continue. Si c'est pas le jeton du monstre, là, vous êtes réveillé des petites choses pas très sympas, notamment vous allez perdre une bougie qui correspond un petit peu à votre nombre de vies sur la partie. Et comme ça, on va tourner. Dès que vous avez retourné tous les monstres, vous gagnez. Si vous n'avez plus de bougies, vous avez perdu. Là où c'est très très malin, je trouve que c'est à communication limitée parce qu'on ne va pas pouvoir se parler. Pourquoi on n'a pas le droit de se parler? Parce que quand vous allez jouer une carte, en plus du monstre que vous allez devoir trouver, il va y avoir un pouvoir pour chaque monstre. Donc vous faites ce pouvoir. Par exemple, ça peut être on retourne un jeton que tout le monde voit, après on le remet caché, il ne compte pas, puis ça nous permet de donner des indices parce qu'il n'y a pas beaucoup de jetons, généralement c'est une petite dizaine, donc c'est un petit memory. Plus on avance, plus les jetons sont visibles. Sauf que si quelqu'un se trompe, en plus de perdre une bougie, et ben on recache tous les jetons. Et là, il faut recommencer tout au début. On ne les bouge pas de place, donc on gagne du temps. Mais en fait, c'est cette mécanique qui est à la fois très simple et très marrante, parce qu'on adore détester la personne qui s'est trompée, sachant que ça peut être nous la fois d'après. Donc voilà, c'est vraiment, quand je dis jeu intelligent, parce qu'on part d'une mécanique hyper simpliste, hyper simple, mais on en fait quelque chose qui donne un moment de partage, un moment d'échange. J'ai fait les 2 premières boîtes, moi, donc vraiment sympa. Et je le recommande parce que, déjà, le jeu coopératif en semi-communication comme ça limité, c'est dans l'air du temps. Et puis, c'est un super travail d'auteur. Vraiment.
0: Ouais, c'est vraiment un gros, gros coup de cœur. Moi aussi, j'ai juste fait des petites parties de départ. Mais le moment où on perd, on relance, et on doit repartir de zéro, c'est vraiment très satisfaisant, même si c'est frustrant. Mais du coup, parce que là, on se dit, ok, attends, moi, je me souvenais là, et là. Donc, c'est trop chouette.
1: Ouais, c'est vraiment chouette. Et quand je dis qu'ils rajoutent des petites règles, c'est pas juste on rajoute des monstres différents, c'est qu'on rajoute des mises en place différentes, qui sont thématiques. Enfin, voilà, c'est vraiment bien fichu. Vraiment bien fichu.
0: L'encyclopédie des monstres, chez Scorpion Masqué, je crois, c'est ça ?
1: J'ai pas l'éditeur.
0: Si, c'est ça.
1: Mais
0: Scorpion Masqué, je crois.
1: Qui font souvent des belles choses.
0: Ouais.
1: Donc
0: tu
1: voilà pour ça.
0: Deuxième jeu.
1: Un deuxième jeu, tout à fait, tu suis.
0: Ouais.
1: Deuxième jeu, pareil 2 à 6 joueurs. Pareil à partir de 6 ans. Et pareil, il faut faire un petit peu attention avec l'enfant, parce que c'est un jeu qui est super simple, comme celui précédemment. Il revisite un jeu très simple, une mécanique de jeu très simple, mais ça devient très vite chaotique. Donc avec les enfants, faut être sûr qu'ils vont bien comprendre l'entièreté du concept. Le jeu dure à peu près 30 minutes. On en avait parlé tout à l'heure un petit peu. Il s'agit d'Athlète de compète.
0: Athlète de compète.
1: Athlète de compète, c'est une course où il faut gagner. Il faut être le meilleur. Vous allez avoir une équipe avec vous. Des athlètes hors normes, capables de tous les exploits sportifs. Vous allez les recruter et faire en sorte d'être celui qui va gagner tous les points à la fin. Quand je disais que c'était un jeu mécanique toute simple, c'est presque un jeu de loi en fait, de l'absolu. C'est-à-dire qu'en fait, on a un parcours, on lance un dé, on avance notre personnage. Et c'est tout. En fait, c'est tout. On va enchaîner 4 courses. Le plateau est recto verso. Le verso est un petit peu plus difficile, il y a des cases pièges, etc. Et puis celui qui, à la fin des 4 courses, a récupéré le plus de points, c'est lui qui est carré le super vainqueur, c'est le super athlète. Mais le jeu est hyper chaotique, puisque chacun de vos athlètes, chacun de vos personnages, a un pouvoir particulier, une compétence. Ils sont tous très humoristiques, d'ailleurs je trouve qu'il y a aussi un travail d'édition, c'est super sympa le design des athlètes. L'exemple, il y a un monsieur banane. En fait, Monsieur Banane, il avance, il court, mais Monsieur Banane, quand on le dépasse, on glisse sur la banane.
2: Bah oui.
1: Donc bim, notre athlète, il tombe, il perd un tour. Ça va être que ça. Et au fur et à mesure, Nicolas en parlera mieux que moi, je pense qu'il a joué beaucoup plus que moi, j'ai fait que
2: lui. Mais ça devient
0: hyper chaotique. Il y a Guy Boll, il a des grandes jambes, donc lui, au lieu de lancer le dé à son tour, il peut avancer de 5. Voilà, chaque fois, il peut avancer de 5, si ça lui chante.
1: Et le principe, c'est que toutes les caractéristiques des personnages viennent contredire la règle de base, parce que du coup, vous allez vous avancer, reculer, et il y a toujours un moment, j'ai l'impression, où en fait, les choses s'enchaînent, on sait pas pourquoi j'ai avancé, mais ça va faire Kelly lui qui se met à avancer lui et ça devient
0: c'est
1: le bazar.
0: Exactement ça.
1: Là il faut se poser pour dire attends, dans l'ordre c'était quoi. Mais donc c'est pour ça que je disais 6 ans, faut faire gaffe parce que c'est très chaotique, mais c'est un super jeu d'ambiance.
0: Ouais, c'est comme tu l'as dit, moi au magasin je le pitch, c'est le jeu de loi. En fait, ça fait 2 mois, il est sorti début juillet, ça fait 2 mois que je dis aux gens que le banger de l'été, mais je ne suis pas le seul à le dire, il y a beaucoup sur les réseaux, vous verrez, beaucoup en sens ce jeu. Je dis, c'est le banger, c'est un jeu de loi. Et là, les gens me regardent avec un drôle d'air. Et quand on rajoute, chaque personnage, comme tu l'as si bien dit, a un pouvoir, ça change tout au jeu. Et franchement, c'est hilarant. Hein. Moi, j'ai fait, je ne sais pas combien de parties là, mais c'est toujours aussi drôle. Il faut aimer le côté chaotique.
1: Il y a 36 personnages différents, comment on constitue son équipe. En fait, on peut tenter des choses, il peut y avoir des petites combos. Et ce genre de choses qui peut être marrantes.
0: Donc, athlète de compète,
1: que tu as par devers toi.
0: C'est chez Yellow. Et vous savez que. Vous savez quoi?
4: Vous avez manqué celui-là.
0: Il y a deux auteurs. Il y a Takashi Ishida, mais il y a surtout aussi Richard Garfield. Et Richard Garfield, on en parlait pendant Les Amants, toi qui as tenu une boutique à Rennes, c'est l'auteur de Magic. Richard
1: Garfield. Oui.
0: Le gars, il a créé les 36 personnages. Est-ce que lui, c'est un peu son le coup
1: les
0: de
1: combos.
0: Faire des combos. C'est un peu son truc à Richard Garfield. C'est aussi King of
1: Tokyo.
4: D'accord,
0: tout ça.
4: Ok.
0: Ouais,
4: que des bangers en fait, ce qu'il fait.
0: Que des bangers.
1: On essaiera de l'avoir un jour dans l'émission.
0: Oui, bien sûr. Ouais. Je suis sur le coup. Troisième jeu, peut-être.
1: Troisième jeu, monsieur, tout à fait. On monte un tout petit peu d'un cran en âge, puisque c'est à partir de 8 ans. 2 à 4 joueurs pour des parties qui durent à peu près 30 minutes. Comme les deux jeux précédents, c'est un jeu dans l'air du temps. C'est un jeu en fait où on va construire devant soi un peu comme un château combo, un peu comme un Pixies, etc. Donc une grille de cartes en fait. Il s'agit de Manoir Bizarre. Alors, Manoir Bizarre, ça se passe dans l'entremonde. Un monde fait de monstres, de démons et tout ça. Mais eux aussi, ils ont le droit d'aller dans des hôtels. Eux aussi, ils ont le droit que ces hôtels soient nickel. Et vous, vous êtes justement à la tête d'un hôtel. Vous allez devoir l'agencer pour faire en sorte d'être le meilleur Airbnb des monstres et faire en sorte que toute la jet set de l'entremonde vienne dans votre superbe hôtel. Comment ça va se passer? C'est un jeu de draft au début, c'est-à-dire que vous allez avoir un nombre de cartes en main. Vous en choisissez une, vous la posez face cachée devant vous. Tout le monde fait ça. On passe sa main de carte à son voisin de gauche. On révèle et on agence devant soi. On commence tous avec un hall. La seule vraie règle de placement au début, c'est que toutes les pièces qu'on va poser au fur et à mesure doivent être reliées au hall d'une manière ou d'une autre, soit par une porte, soit par un passage, une échelle, etc. Visuellement, c'est une ambiance un petit peu à la Zombielennium, un peu ce genre de graphisme-là, Transylvania, enfin voilà. Comme ça, on va agencer son hôtel au fur et à mesure. Il y a des contraintes qui sont choisies au hasard au début de la partie, ce qui fait qu'il y a une rejouabilité qui est assez forte. Et puis à la fin, quand tout le monde a fini un certain nombre de tours, il va y avoir l'architecte d'intérieur, il va y avoir la décoratrice qui vont venir vérifier un petit peu comment c'est. Ça va être noté, donc en gros, plus celui qui a le mieux agencé ses pièces, celui qui a mieux répondu aux attentes, eh ben il sera déclaré comme étant l'hôtel avec le plus d'étoiles, et tout le monde va s'y précipiter. C'est ça renouvelle pas, enfin voilà, c'est pas une mécanique extraordinaire en termes d'invention, mais c'est dans l'air du temps. Et puis c'est, les graphismes sont marrants, c'est sympa,
0: ouais, c'est ça,
1: ça se rejoue bien.
0: C'est très marrant, ouais. Les illustrations, on aime en fait découvrir son propre hôtel finalement.
1: C'est ça.
0: Que l'on va faire et découvrir les hôtels des autres.
1: Et je conseille parce qu'il y a dans les cartes, il y a une centaine de cartes qui sont simplement les avis en fait, c'est-à-dire qu'avis négatif, avis positif sur l'hôtel. Et en fait, c'est vraiment très blague. Il
0: oui.
1: faut lire parce qu'il y a plein de choses, plein de petites références qui sont très marrantes. Un beau travail.
0: Et un dernier jeu, alors,
1: un dernier
0: j'ai
1: jeu,
0: l'impression.
1: Après j'arrête et je m'en vais.
0: Ouais, ok. Non, reste avec nous jusqu'à la fin de l'émission.
1: On monte un tout petit peu aussi, c'est à partir de 10 ans. C'est un 1 à 4 joueurs. Alors, je dirais que le 1 joueur, ça permet d'apprendre les règles. Mais comme c'est un jeu coopératif, c'est quand même mieux de le faire à plusieurs. Sinon, la coopération avec soi-même, c'est un petit peu limité. C'est un jeu qui dure à peu près 30 minutes, mais jusqu'à 1 heure, parce qu'il y a un jeu, une fois qu'on maîtrise les règles, il y a des scénarios. Et ce temps de jeu qui n'est pas très très long pour un jeu de 10 ans paraît intéressant. Vous allez comprendre pourquoi. Il s'agit de Tembo. Dans Tembo, vous êtes à la tête d'un troupeau d'éléphants. Donc, tout le monde a rêvé d'être matriarche dans sa vie, je pense. Et ce troupeau doit traverser la savane pour aller à une sorte d'oasis, en tout cas un endroit où ils vont pouvoir tranquillement s'épanouir. Le jeu, en fait, la mise en place, vous allez avoir des plaques qui vont permettre de jouer des cartes, parce qu'en fait, à votre tour de jeu, tout simplement, vous allez avoir une carte et vous allez décider soit de la poser pour faire avancer le troupeau, enfin pas faire avancer mais créer le passage pour le troupeau, soit justement jouer la carte pour faire avancer votre troupeau. Comme c'est coopératif, bah là vous pouvez pour le coup discuter, savoir quelle est la meilleure stratégie, je fais avancer le troupeau mais ça risque de le fatiguer, on s'arrête pour boire ou se nourrir, etc. Donc il y a quand même des choix intéressants à faire parce qu'il faut gérer la fatigue de votre troupeau, gérer l'approvisionnement en nourriture. Il y a des contraintes parce qu'en fait il n'y a que 3 types d'arbres dans lesquels ils peuvent se nourrir, mais à chaque fois qu'on en a utilisé un, il faudra utiliser les autres à chaque fois avec les cartes adéquates. Donc il y a cette contrainte là, puis il faut boire. Et tout ça en évitant les lions et les lionnes qui sillonnent la savane. Moi j'ai bien aimé parce que c'est un jeu coopératif, donc pour les gens qui aiment les jeux coop, ça change un petit peu de ce qu'on a vu, parce que c'est-à-dire pas très longtemps, une petite demi-heure franchement pour faire le jeu. On recommence après si on a envie, ou on va plus loin avec des scénarios qui deviennent un peu plus difficiles. Ça reste un jeu de programmation quand même, avec quand même pas mal de nécessité de se dire voilà, si on va faire ça, on sait à peu près comment les lions et les lionnes vont se déplacer notamment, donc on peut essayer d'anticiper leur mouvement. C'est un jeu de placement, un jeu de gestion. Donc voilà, il est sorti un petit peu avant l'été, je trouve que. Puis il est bien, voilà, le design est super sympa, on est dans l'ambiance savane. À essayer si vous aimez les jeux coopératifs, pas très long. Tembo.
3: Tembo.
1: Ça veut dire éléphant en soirée.
3: Ah, j'ai bien fait de demander.
0: Merci beaucoup, Laurent.
1: Merci.
0: Ça nous donne encore envie. Hein. Bon, j'ai connu tout sauf Tembo. Tembo, je ne l'ai pas joué. C'est toi qui es venu me voir en disant « Est-ce que tu peux me commander ce jeu ?» Et du coup, bah, j'étais agréablement surpris. Je suis allé voir une petite vidéo. Puis là, de t'en entendre parler, ça donne effectivement envie d'y jouer. Merci beaucoup. Je me retourne vers Aline. Mais Aline, tu n'es pas toute seule. Qui est donc à côté de toi ? On va te donner un micro.
2: Donc Valérie.
0: Oui Valérie, donc, qui es-tu dans l'association ?
2: Je suis membre du bureau d'Attrape-Jeux depuis alors, le début également.
0: D'accord.
2: Voilà.
0: Très bien. En fait, vous êtes une ancienne là de depuis le début.
2: Voilà.
3: Exactement.
2: C'est le gros noyau, le noyau du début. Voilà.
0: Très bien. On va parler de ce week-end, puisque maintenant on peut parler de week-end. Hein.
2: Ah,
0: donc
2: oui.
0: Aline, tu disais avant c'était que le dimanche, le festival,
2: c'est
0: qui n'avait pas de nom. C'était d'ailleurs une journée jeu.
2: Vous
0: l'appeliez comme ça. Mmh. Et là, ça va être automne de jeu, le samedi 24 et le dimanche 25 octobre. Alors, les horaires, le lieu déjà ?
2: Les horaires, donc le samedi, on va commencer à 17h, on ouvre les portes à 17h. On s'est dit qu'on allait les fermer vers 3h du matin, mais bon, on verra.
5: Sachant qu'il y a un changement
2: comment
5: d'heure.
2: Comment ça se passe.
5: Il y a un
2: changement,
5: d'heure,
2: donc on pourrait même jouer une heure de plus.
0: Waouh.
2: C'est possible.
0: Bien vu. Hein.
2: Eh oui.
0: C'est vous qui avez demandé que le changement d'heure soit
5: ce
0: soir-là.
5: On aime trop jouer pour...
0: Ouais, c'est joli. Hein.
2: Et le dimanche, 10h, 18h. Voilà, salle des Pléiades à Louverney. Donc, grande salle à l'entrée de Louverney, facilement.
0: Alors, on sait que quand on aime jouer, on aime aussi se restaurer. Est-ce
2: voilà.
0: qu'il y aura ce qu'il faut le samedi soir, le dimanche ? Comment ça se passe ?
2: Alors, samedi soir, on va plutôt partir sur une restauration rapide présente sur Louverney. Donc, il y a Louverney Pizza, il y a le kebab. Ouais.
0: D'accord, c'est ça. Les gens pourront
2: voilà.
0: aller...
2: Ouais. Donc, on mettra les coordonnées dans la salle pour téléphoner, pour réserver éventuellement, commander. Et par contre, le dimanche midi, on a un food truck sur place, Roule Galette, qui était déjà là l'année dernière.
0: Oui.
2: et voilà, qu'on était content. Donc voilà, on renouvelle. Ah,
0: ça, c'est bien, je trouve ça intelligent aussi de faire bosser les gens de Louvernay du coup le soir. C'est vrai qu'un petit coup de téléphone, après voilà, on est à 5 minutes de la salle pour aller chercher les pizzas ou le kebab. Donc ça, c'est bien.
2: On teste comme ça cette année, on verra. Voilà.
0: Comme il y a ce qu'il y a sur, il y a ce qu'il faut sur place, autant l'utiliser.
4: Et avec des spécificités particulières entre le samedi et le dimanche, ou ça reste à peu près le même programme que ce que vous faisiez le dimanche avant ?
2: Donc le dimanche, on reste un petit peu sur ce qu'on faisait d'habitude, donc vraiment soirée, journée ouverte à tous, familiale. On va retrouver notre tournoi King of Tokyo, qui en
0: fameux,
2: général plaît
0: le
2: bien,
0: fameux.
2: Le fameux. On rajoute Speed Puzzle.
5: Ouais.
2: On va
5: cette année.
2: Voilà,
0: c'est quoi tu dis ?
2: Un Speed Puzzle.
0: D'accord.
2: En fait,
0: ça
2: on va faire un petit concours de rapidité de
5: le premier
2: réalisation
5: de puzzle.
2: Puzzle
5: en fait.
2: Donc on a des petits puzzles.
0: Ouais.
2: C'est des 150 pièces.
6: Ah oui.
2: Donc c'est du vite fait.
5: Et vraiment
2: enfin, c'est
5: des
2: du vite fait.
5: Pièces.
2: Et puis on fera une petite compétition comme ça, voir un petit peu des petits rounds de. On a 4 puzzles, donc on peut faire des petits rounds de 4 personnes et puis. Rencontre de 4 personnes.
0: La banque de jeux, j'imagine.
5: La bourse aux jeux.
2: Il
0: y a deux choses.
5: Année.
0: Bourse aux jeux, donc, c'est-à-dire vous vendez
5: alors,
0: des
5: c'est les...
0: vos jeux.
5: C'est les jeux de l'asso et les jeux des membres.
0: Des membres de l'asso.
5: De l'asso qui
0: donc
5: veulent.
0: Des bonnes
5: vendre.
0: Affaires à faire.
5: Oui.
0: Ouais. Et je parlais, moi, de la banque de jeux. C'est donc les jeux que vous mettez à disposition de l'ensemble du public. Et vous, vous êtes là, les adhérents, adhérentes. Pour faire découvrir tous ces jeux-là, c'est ça.
5: C'est ça. Là, on est là pour expliquer les règles du jeu qu'on connaît et les jeux des éditeurs aussi. Donc ce sera les casquettes jaunes qui expliqueront.
0: Les fameuses,
2: les fameuses casquettes. C'est un peu notre ADN en fait.
5: Ça.
2: On veut vraiment avoir un panel de bénévoles suffisant pour expliquer, pour encadrer, pour orienter. Donc on tient vraiment à ça.
0: Combien de personnes l'année dernière, est-ce que vous vous souvenez ?
5: En tout, qui sont venus.
0: Alors, qui sont venus au niveau du public, je parle,
5: 400 à peu près.
0: 400 à peu près. Et vous êtes combien sur place pour offrir cette journée-là et...
2: une trentaine.
5: Ouais, une petite
2: trentaine,
0: Très bien. Je crois que mon petit doigt me dit qu'il y aura Je Bookine
2: le
0: dimanche.
2: Comme d'habitude, Je Bookine présent.
0: Barge, certainement.
2: Ouais. Voilà.
0: Et mon petit doigt me dit qu'il y aura l'entre des joueurs. Alors le samedi, on va pouvoir parler de cette nouvelle journée, mais soirée, on va dire.
2: Oui.
0: Donc qu'est-ce qui nous attend le samedi soir ?
5: Donc le samedi, oui, il y aura l'entre des joueurs. Je pense qu'ils feront des initiations avec les cartes Magic et Flesh of Blood.
0: Tout ce qui est jeu à collectionner.
5: C'est ça. Le planning n'est pas encore fait. On a le Bridge Club de Laval qui vient faire une initiation Bridge. Parce que c'est vrai qu'on en entend parler, mais on ne connaît pas.
0: C'est
5: moi,
0: vrai.
5: Perso, je connais pas. Et ça m'intrigue.
4: Cool. Ouais,
5: ça m'intrigue beaucoup. Et on
6: moi,
5: aura
6: j'ai l'impression
5: aussi...
6: qu'il faut avoir plus de 70 ans, mais c'est peut-être des a priori.
5: Mais oui, c'est ça, c'est des a priori. Valérie a été essayée. Elle
2: ouais,
5: a pas 70
2: alors,
5: ans.
0: Bah non,
2: elle j'ai pas 70 ans.
0: 24-25, Valérie.
2: Oh bah c'est trop gentil. Faut mettre les chiffres à l'envers. Hein. Mais non, c'est pas facile le bridge. C'est d'un abord pas facile. Donc, eux, ils nous disent que c'est facile, donc on va bien voir.
6: Tout est facile quand on sait le faire.
2: Voilà, c'est ça. Donc, c'est l'occasion de découvrir.
5: C'est ça.
2: Et puis, le samedi soir,
5: on a la Murder Party.
2: Murder
5: aussi.
2: Party.
4: Okay.
5: C'est ça, pour la première fois, on va voir si ça marche.
4: Trop bien.
5: Ouais.
0: Donc, Murder Party, c'est quoi ? C'est tout le monde qui est dans la salle joue ?
5: Non, là, c'est un scénario où on peut avoir jusqu'à 14 personnages. Et le but, c'est de trouver qui a tué qui, voilà.
0: D'accord.
5: Mais ce sera, on sera vraiment séparés. On ne va pas se balader dans la salle.
0: D'accord.
5: Ça, c'est vraiment...
0: En huis clos, quoi.
5: Voilà, c'est ça.
6: C'est quelque chose que vous avez créé ou que vous avez
5: utilisé ? Non, c'est avec France Murder qui nous a proposé gratuitement une partie de Murder.
6: Un scénario.
0: Super. Et est-ce qu'on retrouvera des jeux à disposition aussi
5: bien sûr. Le samedi et le dimanche restent la même chose.
2: Le samedi, dimanche, c'est vraiment le cœur du festival, en fait.
0: Ouais, très bien.
2: Ouais.
0: L'année dernière, il y avait une tombola, il y avait des choses à gagner, il me semble. Est-ce que année, ça sera de nouveau ça ?
5: Oui, il y a encore la tombola avec beaucoup de partenaires différents, du coup.
0: On peut les citer, ceux qui nous écoutent, forcément.
5: <C'est ça. rire> Donc, il y a Je Bookine, du coup. Il y a L'Entre des Joueurs, Leclerc Jouet. Il y a Tiki Édition.
0: BlackRock
5: Games. Ils sont partenaires.
0: Oui.
5: Ils ne sont pas dans la tombola, c'est partenaire.
0: Alors, parce que du coup, vous faites quoi avec les jeux? Alors, BlackRock Games, c'est un distributeur de jeux.
5: C'est ça. En fait, BlackRock Games nous envoie des jeux gratuitement que nous, on doit présenter tout au long de la journée.
0: D'accord.
5: Et communiquer sur nos réseaux, prendre des photos et tout ça. Voilà.
0: J'ai vu la petite sélection. Il y a des belles choses. On va d'ailleurs jouer tout à l'heure, en fin d'émission, à un jeu qu'ils vous ont envoyé. Ça s'appelle Mind Me. Voilà, avec mon super anglais. Donc, on va déjà pouvoir le découvrir, celui-ci, à la radio. On va se faire une petite pause musicale, mais on reparlera. Hein. Je vous laisse réfléchir à tout ce qu'il va y avoir encore à dire. Ce samedi 24 et dimanche 25 octobre, on n'a pas dit c'est payant, c'est gratuit. Comment ça se passe?
2: C'est gratuit.
0: C'est gratuit, en plus. Waouh, c'est magnifique. Troisième pause musicale, Si j'étais riche, Lerita avec Doc Gynéco. Toujours le live acoustique de 96.

0: riche, c'est finish.
1: Et oui, les applauses pour Catherine. Oh, quel album magnifique. Je me répète, mais c'est comme ça. En fait, je meuble, vous savez pourquoi?
2: Non.
1: Parce que je vois ma Matt, il n'a pas encore tout à fait fini sa chronique, alors que c'est son tour.
3: Et mais il aime bien, tu vois, travailler comme ça, Nuance en Suisse. C'était le gars qui travaillait le dimanche soir pour le,
2: ouais,
3: pour
2: il le aime, lundi matin. Il aime la pression. Ouais,
1: exactement. Ouais,
3: ouais. Il est meilleur comme ça.
4: Moment.
3: Il est meilleur
1: alors, ma Matt, c'est ta chronique. Alors, on ne sait pas ce que tu vas nous faire. On ne sait même pas s'il y a du son avant. À toi de jouer.
4: Ah oui, alors... Mais non, ben non, c'est pas ça.
2: Tu t'auto-gères.
4: Ça, c'est fini, ça. Ça, c'était Jojo le mécano, mais en fait, je crois que j'ai un nouveau jingle, les amis.
5: Chers amis, bonjour!
4: Et oui, chers amis, bonjour!
1: Bonjour!
3: Bonsoir.
4: Bonsoir, tout à fait. Bah oui, qui dit nouvelle saison, dit nouvelle chronique. Fini la minute méca, place à d'autres histoires. Et comme on parle de jeux et que l'on est à la radio, quoi de plus évident que de parler de jeux radiophoniques ?
1: Waouh !
4: Alors, on verra si ça prend, on verra si vous trouvez ça barbant, vous me redirez, on n'est pas obligé de faire ça toute la saison, mais j'avais envie de me prêter à ce petit jeu-là. J'ai voulu remonter dans le temps et se remémorer, enfin, mémorer tout court d'ailleurs, parce que je ne connaissais rien de ce dont je vais parler, mais se remémorer de célèbres jeux qui ont fait la gloire des radios de l'époque. Pour commencer ce premier numéro, je suis tombé sur une archive d'un jeu radio diffusé tous les mardis à 20h.
1: Alors, attends, on va mettre un peu plus de son puisqu'on a plein de monde autour de nous.
4: Mes amis,
1: vous qui êtes en train de jouer, Mamat, pour sa chronique, va nous lancer des sons. Vas-y, Mamat.
4: Bah, ça va être un son déjà un premier temps.
1: D'accord.
4: Et après, on va pouvoir poser des questions. Alors, je dis juste que c'était une émission de jeu radio diffusée tous les mardis à 20h de 1948 à 1955. Écoutons le jingle de cette émission.
6: Mesdames, mesdemoiselles, voulez-vous devenir reine d'un jour ?
7: Oui !
1: Alors.

0: 48 à 55.
1: Ah, j'ai
2: 52, j'avais.
3: François, il est pas compliqué.
2: 55,
3: hein.
2: J'ai pas. Les jeux de 20 heures.
3: Non.
1: Ah.
3: Non, il y avait juste à écouter les paroles pour le nom.
2: Reine d'un jour.
1: Reine d'un jour.
3: Ouais, déjà, on est là, ça c'est facile. Est-ce que vous la connaissez ou pas, cette émission?
1: Est-ce que quelqu'un connaît cette émission, Reine d'un jour? Non.
3: Moi non plus.
2: Ce manque de culture.
3: Est-ce que vous avez reconnu la voix du présentateur de l'émission?
1: Ah.
3: Pas simple. Hein.
1: On l'a.
3: Ah, j'ai pas entendu.
1: Est-ce que tu peux la remettre?
3: Ah, je peux remettre complètement, tout à fait.
1: Moi, j'aurais
4: pris comme ça, Léon Zitrone. Mesdames, voulez-vous devenir reine d'un jour?
3: Oui. Ah, c'était cette voix-là, parce que là, c'est le jingle après.
1: Est-ce que vous voulez devenir reine d'un jour? Ah, bah, c'est moi, en fait.
3: Ouais, c'est toi, Nico.
1: C'était mon grand-père.
3: C'était Jean Nouin. Voilà.
1: Ah, Jean Nouin.
3: Bah, je ne l'avais pas non plus. Hein. Et sur quelle radio? Mais là, c'est encore plus compliqué parce que si on n'a déjà pas les deux réponses aux premières questions, à mon avis.
1: La radio numéro 1.
3: Non.
1: Il n'y en avait qu'une.
3: Non. C'était Radio Luxembourg. En fait, il faut savoir qu'à cette époque, donc au lendemain, alors je vais faire mon historien, vous allez
2: voir. Au lendemain de la Seconde Guerre mondiale.
3: Exactement, Laurent, merci. La radio était le monopole de l'État. Donc la RTF, la Radiodiffusion-Télévision française, ancêtre de Radio France, émet sur 3 chaînes nationales. Et en 1950, à peine 4000 postes de télé existaient, alors que 9 foyers sur 10 étaient équipés de postes de radio. C'est donc le principal divertissement des familles. On se retrouvait en soirée autour des canapés pour écouter des feuilletons, des concerts, des radio-crochets et des jeux. Mais la RTF, à cette époque, elle est concurrencée par des radios privées à l'extérieur des frontières, dont Radio Luxembourg, justement, il y avait Radio Monte Carlo, Europe 1, éditait même depuis l'Allemagne. Et les présentateurs de ces émissions de radio étaient vraiment des stars nationales. Et du coup, je vous ai retrouvé un petit extrait de cœur de l'émission. On est toujours dans la même émission, hein. Je vais faire une émission par émission de radio. Et je vous ai trouvé un petit extrait pour savoir qu'est-ce qui s'y passait au cœur de cette émission.
4: Place à son grand chambellan, Jean Nouin. Bonsoir mesdames, bonsoir mademoiselles, bonsoir messieurs. Vous savez peut-être que la semaine dernière, c'est à Beaune que nous avons eu la joie de proclamer l'élection de notre reine d'un jour. Et nous avons bien l'intention avec Catox, très souvent, de nous rendre aux provinces, ce qui nous permettra, madame, de venir dans la ville où vous nous écoutez peut-être en ce moment, et qui sait même de réaliser le vœu dont vous rêvez, de vous couvrir de cadeaux et de vous offrir votre journée de gloire. Alors écoutez, nous allons immédiatement appeler la première candidate qui a été sélectionnée, la candidate numéro 1. Voulez-vous approcher, mademoiselle? Approchez. Vous êtes madame mère, Simone de Veuve-Trois-Petits.
5: Oui.
4: Voyons, vous avez exprimé quel vœu? Voulez-vous le dire tout de suite?
5: Je voudrais qu'une fanfare vienne me chercher à la sortie de mon travail un soir et qu'elle m'escorte jusqu'à la gare Saint-Lazare où je prends mon train tous les jours.
4: Et alors là, vous avez donc envie qu'un soir, descendant de votre travail, il y ait une fanfare qui vous...
5: On n'est pas à pied.
4: Comment pas à pied?
5: Oh non, on prendrait une voiture découverte ou un petit camion et puis alors, nous serions par la gare Saint-Lazare, dans la rue Saint-Lazare, on s'arrêterait devant Catox et on ferait une petite aubade.
4: Ah, ça c'est pas mal trouvé. Écoutez, vous avez pensé à tout. Alors peut-être que grâce à Catox, vous verrez votre vœu réalisé pour votre mari et pour vous. Tout le bon vœu, madame, et merci.
3: Et voilà, un petit extrait, cette émission, des dames, des auditrices proposaient des vœux, des rêves qu'elles avaient.
6: C'était accessible, quoi. Hein,
2: c'était un rêve. Maintenant, ça serait, je voudrais voir Céline Dion, tout ça. Là, voilà. Je voudrais une petite voiture.
6: Ouais, un mari.
2: À deux places.
6: Ça,
2: hein.
6: C'était accessible, c'est bien.
3: Voilà.
6: C'est bien les rêves accessibles.
3: Bah oui.
2: C'était la France d'après-guerre, ça. C'était une France.
3: Et elle a parlé de Catox, c'était sponsorisé par une marque de lessive qui s'appelait Catox.
1: Catox.
3: Voilà. Et
2: Catox. Le pape venant en fin de semaine.
3: Voilà, donc la mission, elle a duré 7 ans. On estime jusqu'à 12 millions d'auditeurs et d'auditrices de cette émission.
6: Ça faisait rêver la ménagère.
2: Alors nous, par rapport à nous, c'est ridicule.
3: C'est vrai, c'est vrai. C'était en live avec des musiciens et...

0: Alors, on va avoir deux joueurs de l'association, deux joueuses qui vont pouvoir venir à côté de nous.
1: Qui ont le privilège de venir.
0: Qui ont le privilège de jouer à Mighty.
1: Dans le carré VIP avec nous.
0: Voilà. Et ton prénom, c'est Lucas et Ludo. Vous pouvez vous asseoir. Nous allons jouer à Mind Me. Alors, c'est un jeu justement que le distributeur BlackRock a offert à Attrape Jeu, donc qui sera mis en place pour le festival du 24 et 25 octobre. Mais, chers amis auditeurs, auditrices, vous allez avoir le privilège de nous entendre jouer. Alors, c'est tout simple, Mind Me. Vous allez pouvoir prendre un petit Velleda avec vous, un crayon qui s'efface, j'aurais envie de dire. Alors, un crayon qui s'efface pour tout le monde. Voilà.
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0: En fait, il va falloir trouver la réponse du meneur de jeu, du maître du jeu. Donc là, je vais faire le maître du jeu. J'ai une carte avec trois propositions. Alors tiens, je vais prendre celle-ci. Alors qu'à ma droite, on demande qui veut jouer à moustache. Alors là, on joue à Mind Me. Alors moi, mon meilleur souvenir de jeu, c'est... Donc, je vais écrire... mon meilleur souvenir de jeu. Vous allez essayer de deviner ma réponse.
2: Ah oui, les trois propositions, c'est trois propositions de tel
0: ou
2: que toi tu choisis.
0: Ah ouais. Ouais, okay, moi j'ai choisi. Moi, mon meilleur souvenir de jeu, c'est hyper ouvert. Mais comme on a Baba Yaga, Baba Kamanga,
1: ça va être un peu facile
3: à côté de nous.
1: Moi, je sais le problème, c'est que je sais que c'est parce que c'est le jour où t'as joué avec moi.
0: Moi, mon meilleur souvenir de jeu, c'est essayer de deviner quel est mon meilleur souvenir de jeu. On va dire un souvenir récent. Allez,
3: un souvenir récent.
0: Alors, je meuble en même temps que
3: je marque quelque chose.
2: C'est des
3: mais...
2: sortes de petites bulles de bande dessinée qu'on a dans nos mains avec un côté...
1: Il y a un côté vert citron, ouais. Un peu lemon.
2: C'est ça. Avec écrit « Mind me ».
1: Pour « Comprends-moi », s'il te plaît. Et donc... Sauf que du coup, je ne réfléchis pas à ce que je veux mettre.
0: Eh bien oui, pendant ce temps-là, je reprends la main si tu veux.
3: Est-ce que c'est que des questions ouvertes, alors, ce jeu ?
0: Alors, qu'est-ce qu'il y avait d'autre ? Il y avait, par exemple, moi, sur une échelle de 1 à 20, je suis susceptible. Combien ? De 1 étant pas susceptible à 20 étant très susceptible.
3: D'accord.
0: Voilà, il y a des questions comme ça. Il y a moi, le personnage fictif que j'aimerais rendre réel. Par exemple,
4: par contre, ça tourne toujours autour de toi.
1: Ouais, c'est ça. Un peu.
0: Là,
1: c'est un peu
0: autour du maître du jeu. On va.
3: Donc ça va tourner.
0: Ludo, ça sera toi. Après, tu choisiras.
3: Ouais.
0: Tu choisiras.
3: Comme ça,
0: alors,
3: on va apprendre à te connaître.
0: Donner petit... vos.
3: Alors moi, j'ai dit
0: réponses.
3: Que quand tu as découvert athlète de compète, t'as
0: d'accord.
3: Dû bien kiffer.
1: Moi, j'ai dit quand
3: t'as
1: enfin gagné pour la première fois au tarot.
0: Ok.
2: Moi, j'ai dit quand tu as joué au moins 112 fois à courtisan.
0: D'accord. Oui.
4: Moi, j'ai dit athlète de compète aussi.
0: Attends, toi, t'as pas de micro. Je te. Ludo.
5: Moi, juste une victoire.
0: Une victoire. Eh bien, c'était athlète de compète en vacances, en famille.
2: Ah là là.
0: Voilà un joli souvenir de jeu. Donc, pour tous ceux qui ont parlé d'athlète de compète, vous marquez un. Alors, vous allez même marquer 3 points.
1: Ce qui est extraordinaire, c'est que Mama Kaka Banga change de voix régulièrement.
0: Vous avez vraiment le nom du jeu, athlète de compète. Quand on fait un tout pile, c'est 3 points. Quand on a à peu près la réponse ou une réponse qui s'approche, c'est 1 point.
2: C'est toi
0: Ludo,
2: qui
0: je te laisse prendre une carte.
3: Ce qui est bien, c'est que ça s'efface très bien.
0: Je vais vous donner d'autres. Il y avait par exemple.
1: Bon matériel.
0: Je pense que la meilleure façon de célébrer un anniversaire, c'est 3 petits points. Ou alors, moi, je dessine un cheval comme ça, et donc chacun dessine un cheval.
3: Ah, oui.
0: Ça, je ne savais pas qu'il y avait ça.
3: Ouais.
0: Donc, le dessin qui va se rapprocher le plus du cheval du maître du jeu gagnera un
2: point. Quand même
0: moi, je trouve
2: bien
0: qu'il faudrait vivre en travaillant combien d'heures par semaine, par exemple. Donc voilà, il y a des choses...
2: Il faut quand même assez bien se connaître, en fait.
0: Il faut se connaître un petit peu, ou alors c'est l'occasion
2: de
0: se découvrir. Ouais. Ludo, on t'écoute, c'est toi le maître du jeu.
4: Moi, je pense la meilleure invention pour les grenouilles serait...
2: Oh, wow.
0: Oh, alors il y a aussi des choses un peu rigolotes.
3: Alors, on va pas apprendre grand-chose sur toi, là, du coup. Pour le coup.
0: La meilleure invention
4: les grenouilles.
0: Pour les grenouilles.
3: T'aimes les grenouilles ? Alors, les grenouilles...
0: Alors, j'ai envie de vous dire que dans les années 50, forcément, on avait des ardoises et on écrivait sur des ardoises avec le public qui pouvait jouer.
1: On a eu des informations très importantes grâce à Mamat. C'est qu'il y avait 9 foyers sur 10 qui avaient la radio et quasiment aucun qui avait la télé.
2: Exactement.

0: Donc heureusement que De Gaulle a fait son appel à la radio et pas à la télé. Personne n'aurait... Oui. Bah, voilà, t'imagines bah, la galère. Oui. Mais, oh, voilà. Oui.
1: Alors, une invention intéressante pour les grenouilles. Tiens.
2: J'avais jamais pensé à ça avant, donc non, ça m'a pris un peu au dépourvu.
3: Il y a un nombre de tours où on s'arrête quand on veut.
1: On s'arrête, je pense, quand on veut. On est dans le style de jeu d'ambiance. Est-ce que tout le monde passe une fois, tout le monde
0: prend
1: passe
0: des cartes,
1: deux fois.
0: C'est celui qui a la carte.
1: Ah oui, voilà, il y a pas mal de cartes dans ce jeu.
2: Alors,
1: Ludo, tu peux nous redire, s'il te plaît,
0: une invention super pour les grenouilles.
1: Ok, très bien.
4: Mais que moi, je trouve super.
1: Toi, tu trouves super. Mamat, qu'est-ce que tu as mis?
3: Un parapluie.
1: Un parapluie.
3: Je sais pas si c'est super, mais c'est le premier truc qui m'est vu.
0: Moi, j'ai mis des cuisses qui repoussent.
1: Bah oui.
2: Moi, j'ai mis un détecteur quand c'est un chasseur de grenouilles, tu vois. Elle voit que c'est pas un vrai truc qu'il faut bouffer.
4: Il y a des chasseurs de grenouilles.
2: Ça existe
1: pour manger des cuisses de grenouilles.
2: Je sens que t'as pas trop mis ça, quoi. Donc,
1: Moi, j'ai mis
0: clairvoyante.
1: Un tapis en mousse pour quand elle saute et pour atterrir. Se réceptionner.
2: C'est le meilleur moment.
1: Lucas, tu as mis quoi?
5: Moi, j'ai aussi parlé des cuisses de grenouilles. J'ai juste mis les cuisses de grenouilles parce que j'ai pas eu le temps de mettre autre chose.
1: D'accord. Ludo, quelle était ta réponse?
4: J'avais mis un tremplin.
1: J'ai failli le mettre, mais je me suis dit, elles ont pas besoin de tremplin parce qu'elles ont déjà les cuisses, donc je vais mettre le tapis d'atterrissage.
4: Le plus proche, c'est quand même le tapis. Hein.
1: Ouais. Merci.
2: Oh là là. Spectaculaire.
1: Donc voilà, c'était Mind Me et donc il sera disponible samedi 24 et dimanche 25 octobre à Attrape-Jeu. On va vous garder, Ludo et Lucas, je ne sais pas si on vous a briefé. Est-ce que vous avez pensé à un jeu qu'il faut nous faire découvrir? L'idée, c'est qu'en fait, dans votre tête, tu penses à un jeu dans ta tête. Lucas, t'as le temps, on va déjà jouer avec Ludo. Tu penses à un jeu, tu vas nous donner des indices.
3: Jingle.
1: Alors Ludo, vas-y, c'est parti, tu nous donnes un premier indice.
4: Alors, c'est un jeu de Steve Jackson.
1: Steve Jackson, ouais, moi je pensais qu'il faisait de la musique.
4: Déjà, il y a un connaisseur de...
1: Ah,
3: Munchkin,
1: c'était ça?
2: Ah là là,
1: non, c'est ça. Énorme, Mamad, bravo. T'as le droit de penser à un deuxième.
4: Faut connaître quand même.
1: Bah ouais, Steve Jackson.
3: C'était mon jeu d'étudiant, d'avoir joué à la fac pendant des années, Munchkin.
1: Il est énorme, ce Mamad. Bravo, 10 points là, 10 points. Lucas, est-ce que t'as quelque chose en tête? Tu n'as rien. Ludo, est-ce que t'en as un deuxième? Myriam, allez Myriam, viens, remets un petit jingle, tiens, le
3: allez,
1: temps que Myriam arrive.
3: T'as raison, ça fait toujours plaisir.
1: Vas-y Myriam, donne-nous donc un premier indice. Attends, Mamad, t'as pas le droit de jouer sur le premier indice.
0: Surtout c'est un jeu de Steve Jackson, ça peut être n'importe qui d'autre.
6: C'est un jeu de cartes.
1: Ok, alors tu peux nous donner un deuxième indice?
2: Oui, le tarot.
6: Non.
0: Le bridge.
1: Non.
6: Ça parle de contes.
1: Oh,
0: Il
1: était une fois.
0: Ouais, j'allais dire
1: non.
0: Ça aussi.
1: Non.
3: Ça parle de contes.
1: Vas-y, troisième indice.
6: Il a une dizaine d'années.
1: Alors, Dixit. Des cartes, non. Des contes. Oh oui, c'était pas mal. Vas-y, enchaîne, hein, parce que là, tu vois bien qu'on est pas très très fort. Hein.
0: Son début dans le jeu, non?
1: Dans le jeu.
6: Non, je réfléchis pour trouver un indice.
1: Ouais, tu peux...
0: Céline est très forte quand on donne la couleur de la boîte.
6: 3 à 4 extensions.
1: Ah oui, quand même. C'est pas Citadel.
2: Non, Dixit déjà.
6: Dixit. Et c'est pas un Disney non plus pour les contes. Ça parle pas de.
0: Comment t'écris conte?
6: C'est O-N, le conte de fées.
1: D'accord, vas-y, enchaîne parce que là on l'a vraiment pas ennuyé.
6: Une des extensions... C'est assez morbide, en fait. On va dire ça comme ça. Tout le jeu, il y a un côté un petit peu morbide.
1: Bah, Villainous.
6: Non,
1: non.
6: Justement,
1: non,
6: j'ai dit que c'était pas Disney.
1: Non, pas Disney. Oh là là, j'étais pas là quand tu l'as dit.
6: Non plus.
0: Ah, il s'aurait
1: Alors, Mysterium, proposé par Lucas, non.
6: C'est un jeu... La boîte est verte.
0: La boîte initiale
6: est verte. Ouais. Après, il y a des extensions bleues, rouges.
1: C'est Villainous. Je suis désolé, mais c'est Villainous.
6: Non. Il y a
3: Elixir. Non.
1: Elixir.
0: Ah, ça aurait pu être Elixir.
3: Non, mais ça fait plus que 10 ans.
6: Ça fait plus que... Non, c'est il y a.
3: C'est vieux.
6: C'est entre 10 et 15 ans.
1: Alors, donne-nous ce que tu as l'auteur, le...
6: Non.
1: L'éditeur.
6: J'ai pas regardé les.
1: Est-ce que t'as la première lettre? Parce que là,
6: ça commence par
0: la date exacte de l'édition.
6: Ça commence par un D.
1: Un D, ok.
3: Dominion.
6: Et Les images sur les boîtes, souvent, sont des princesses qui peuvent être Disney, mais qui sont stylisées plutôt mortelles.
3: Ah non, je ne l'ai pas.
1: Dorothée, rien à voir.
6: Il y a, okay. Alors, je peux donner les noms des extensions. Les extensions sont dédiées souvent à des princesses de conte. Donc, il y a le petit chaperon rouge, Cendrillon. La petite sirène, et je ne sais plus le quatrième.
3: Ah, c'est comme il y a Disney, mais c'est...
6: Non, c'est, alors c'est plutôt, on va dire, plutôt les contes...
3: Les Grimm, quoi, l'origine.
6: Les contes d'origine.
1: Donne-nous la première syllabe du jeu, parce que là, on n'y est pas. Hein.
6: Dark Tales.
1: Ah. Dark Tales.
2: Ah oui, ça te sort d'où?
1: De ma bouche. Dark Tales. Ok, très bien.
3: Bah bravo, tu nous as séché.
1: Bah là, tu marques 20 points, là. Hein, ouais. La première gagnante. Bravo, merci beaucoup. Lucas, t'as quelque chose ou pas?
3: C'est un jeu que vous avez dans l'association ou pas?
6: C'est un jeu que j'ai toutes les extensions. Et en fait, c'est un jeu qui a l'air d'avoir... Bah, en fait, avec les extensions, il plaît, mais il n'a pas été super diffusé, en fait, derrière.
3: Ok.
6: Mais il y a eu quand même 4 extensions derrière. Donc,
1: ouais, donc c'est quand même un jeu qui a certainement trouvé son public.
6: Mais de niche.
1: Ouais, mais de niche. Mais c'est ça aussi le monde du jeu. C'est aussi ça. Merci beaucoup. Je regarde en fait ma fiche. Il n'y a pas d'extension.
3: Non.
1: Parce qu'il n'y a pas d'extension. On était à Camoulox. On va faire la 4e pause musicale. Et pendant cette pause musicale, on va écrire sur des papiers des idées de débat. Et puis après, on va prendre 5-10 minutes pour débattre. Ça sera l'abracadébat. Mais là, on va écouter ailleurs. Toujours dans l'album d'Erita, l'album acoustique de 96, et c'est en featuring avec Princesse Erika.

0: Nous revoici, nous sommes toujours à Louvernay avec les joueurs et joueuses de l'association Attrape-Jeux. Je vous en ai parlé juste avant, on va faire, c'est pareil, hein, on verra si on garde ou si on garde pas. C'est une nouveauté, ça s'appelle Abracadéba, mais j'avais un petit kiff musical pour lancer. Et ouais, ça met tout de suite dans l'ambiance d'un débat ça. Alors... Vous avez vos petits papiers, on va pouvoir les mettre dans la... Tu peux laisser un petit peu la ouais. musique. Vous avez mis des idées de débat dans votre tête. Ok.
1: Ah, eh
0: ben,
1: ok.
0: Non, bah, oui.
1: Non, mais il y a besoin de faire sur un papier. Moi, j'ai écrit sur mon petit carnet.
0: Ah bah vas-y.
1: Faut le mettre dans la boîte ou faut...
0: Bah dis-le. Allez, vas-y, on démarre avec toi, Mamad.
1: Ah ouais.
0: C'est okay. quoi ton idée de débat?
1: Faut-il préparer l'émission de radio? Non, c'est pas ça. Faut-il ranger les jeux par couleur, par type, par hauteur, verticalement, horizontalement? Bref, j'ai un souci sur le rangement de jeu.
0: Ok, ah bah sur oui. le rangement de jeu, alors l'idée d'Abracadéba, c'est que chacun puisse réagir par rapport, eh bien peut-être à son vécu, à son expérience. Est-ce que quelqu'un veut prendre la parole, Laurent?
2: En plus, il faut un avis tranché.
0: Ouais, ouais.
2: Et là, justement, il faut le mettre sur la tranche.
0: On n'est pas... Ah oui, tranché. Il est beau le jeu de mots. Donc, pour toi, c'est un avis tranché sur la tranche.
2: Ouais, parce que c'est plus facile à prendre.
0: D'accord, très bien. Céline, comment
3: sont rangés
0: les jeux?
3: Moi, je suis pour la tranche. Alors moi, ils sont n'importe comment en ce moment, mais ouais. à un moment, ça sera rangé et je quitterai la vie à ce moment-là.
0: D'accord. Et ils seront rangés comment, du coup, toi?
3: Ah bah, ils sont sur la tranche, ouais.
0: Sur la tranche. Lucas, chez toi, comment ils sont rangés, tes jeux?
4: Moi, je dis, ça dépend en fonction de comment est-ce qu'ils sont rangés à l'intérieur de la boîte.
0: Alors ça, c'est intéressant.
3: Ça, oui, parce que ça peut dégringoler.
4: Parce que certains jeux... les pièces, elles se mettent n'importe comment, et après, quand tu le reprends, c'est un enfer.
2: Tout à fait.
3: C'est vrai.
0: Si tu le ranges sur la tranche, ça devient un enfer.
4: Ouais.
0: Donc ces jeux-là, alors tu les rangerais à plat... plutôt à plat. Ouais. C'est intéressant ce que tu viens d'ouvrir. Ludo, Myriam, est-ce que vous avez...
5: Alors moi, je ne suis pas tranchée, justement, je suis plutôt empilée, parce que c'est aussi une question de place. Dans mon étagère, elle n'est pas
2: Non, mais on
5: ne
2: peut pas laisser parler des gens comme ça.
5: Elle n'est pas droite, donc si j'essayais de mettre des jeux sur la tranche, j'en mettrais 5.
3: T'as une étagère pas droite, toi?
5: En fait, j'ai une étagère d'angle.
3: D'angle.
5: Ah. Et donc, entre l'entrée et le fond...
2: Donc la question, faut-il revoir la déco de la maison d'intérieur?
0: Ouais.
2: Plus que le problème
0: aussi,
2: de...
0: Attention, on s'écarte un petit peu du sujet là. Attention. Hein. Ludo, qu'est-ce que tu nous dirais là-dessus, toi?
6: Bah, moi, je vais aller acheter une étagère, du coup. non, moi, je les mettrais plutôt à plat aussi. Pour pas sortir la boîte et devoir commencer à ranger avant de pouvoir
2: faut
6: installer.
2: Ranger dans des petits sachets avant. Dans
6: la bah, moi, j'imprime en 3D des petits supports aussi, mais en fait... Ouais. Ça prend énormément de temps et bon, la plus-value, elle n'est pas folle par rapport à la
2: rangée. Il n'y a qu'un jeu chez toi aussi. Un jeu, tu peux le mettre sur la tranche, ça va. Ou oui. sur devant, et à plat.
0: Alors, il y a des jeux qui sont ce qu'on appelle thermoformés. Il y a un thermoformage dedans et ce qui permet justement de garder tous ces petits pions, ces cartes bien rangées et tout ça. Ce n'est pas le cas de tous les jeux. Est-ce que ça ne serait pas un peu aux éditeurs aussi, peut-être
2: de faire des efforts, parce que l'éditeur, il oublie.
0: Voilà, c'est ça.
2: Il oublie le rangement.
1: Du coup, il faudrait les ranger par maison d'édition plutôt. Alors,
2: Après par thème, monsieur.
0: Tu demandais aussi, au-delà de la tranche, où, parce qu'en fait le débat, je trouve qu'il est tout de suite allé sur la tranche ou sur l'horizontale, alors qu'il y avait l'idée aussi de, de la couleur,
1: hors d'alphabétique. Hors d'alphabétique.
6: Je croyais de le mettre à 45 degrés, mais c'est galère aussi.
2: Bah non, ça marche sur son étagère.
0: mais j'aimerais qu'on avance un petit peu sur le débat, là. Est-ce que vous les rangez?
2: Vous ralentissez tout le groupe, monsieur.
0: Par type de jeu, par couleur, pardon.
6: Absolument pas, non.
0: Non,
6: Par
0: grosseur de boîte.
2: Ah, c'est joli ça, parce que tu peux faire une belle pyramide.
5: La même chose, par taille de boîte toujours.
0: Ok, on est plutôt sur la taille de boîte. Et toi, Lucas?
4: Nous, à la maison, on range les jeux dans une Kallax et on a mis des portes de placard et des tiroirs. Et on range les petits jeux dans les tiroirs et les gros jeux dans les placards. Ah.
0: D'accord, donc Kallax, on pourrait annoncer d'autres
2: termes,
0: d'autres marques que je ne connais pas. Auchan, Mobile
2: Motus,
0: Park.
2: Ah non, c'est pas ça.
3: Je ne sais même pas ce que c'est.
0: Ça range comment chez vous, Céline ou Laurent là?
3: Oh, c'est par taille de boîte, hein, c'est classique quand même.
0: D'accord.
2: Alors d'abord, par catégorie de jeux. Alors genre si tu veux jeux, enfant, des party games, enfants, des jeux, voilà. Et après, par taille de boîte, ça soit joli.
0: Mm-hmm. Très bien.
2: Mais si tu mets en tranche, tu n'as pas forcément
3: de problème.
2: Il y a
3: des jeux tellement beaux qu'on a envie de les mettre comme des
1: expos. Je suis sûr que vous m'ayez convaincu. Hein, je sais pas.
0: Mais je pense qu'on a bien fait le tour de ce premier abracadabra débat. Ludo, tu avais un abracadabra débat dans ta tête. sur quoi tu voulais, de quoi voulais-tu qu'on parle ?
6: Pour ou contre les jeux sans vrais enjeux ou sans victoire ?
3: Ah oui.
6: Donc les faire jeux un tabac d'ambiance. Ces dernières années, Dorf Romantique, tout ça, ça a super bien marché. Et pour autant, y a pas de... tu gagnes pas, tu perds pas. Tu...
0: Ah oui, d'accord, comme Dorf Romantique.
6: Ouais, t'as Crazy toi... Stickerville aussi qui a pas mal marché, qui gagne... tu gagnes pas non plus.
0: C'est vrai. Alors, il y en a pas 36 000. Toi, t'as pas trop aimé ou t'as trouvé ça plutôt original ?
6: J'ai pas forcément joué à ces jeux-là, mais je pense que ça me déplairait pas plus que ça. Mais je sais qu'il y en a qui aiment bien avoir un vainqueur à la fin et compter les points, etc. Donc...
0: Eh oui, parce que les jeux dont tu parles, Dorf Romantique, Sticky Cozyville, Cozyville, on est vraiment sur on joue, on découvre, on va créer...
1: On se raconte une histoire.
0: On se raconte une histoire, ouais. Mais il n'y a pas de on perd, c'est... On découvre et on va jusqu'au bout.
2: Enfin, si tu colmasses ton sticker quand même,
1: oui.
2: Faut qu'il soit bien et beau quand même.
1: Bon, et puis Dorf Romantique, t'as quand même une sensation de victoire parce que t'évolues, t'ouvres des chapitres, tu dévoiles des nouvelles choses et tout ça. Donc pour moi, c'est comme. Enfin, c'est pas des victoires, mais c'est des. Tu passes des étapes, quoi. J'avais un peu ce truc-là quand même. Mais tu perds pas, en effet, il n'y a pas de perte.
0: Tu
1: quoi.
0: Perds pas.
1: Au pire, t'avances pas, quoi.
0: J'aurais presque envie de mettre, vous allez me dire si vous êtes d'accord ou pas, vous avez le droit de pas être d'accord, bien entendu.
3: Je ne suis pas d'accord. Ouais,
0: j'ai pas encore dit.
2: Ne parlez pas sur ce ton, monsieur. Non,
0: je vous demande de vous arrêter. tout simplement parce que je trouve pas le nom du jeu que je veux vous parler.
2: Alors on joue au Camelot.
0: Vous allez deviner, c'est un jeu avec une horloge.
3: Tech Time.
0: Tech Time, c'est un peu ça. C'est-à-dire qu'on ne perd pas, on évolue, on progresse dans le jeu.
2: Mais tu perds beaucoup d'amis.
0: On perd pas.
2: Tu perds beaucoup d'amis quand tu joues avec les gens, ils sont bêtes. Ils comprennent pas comment t'as. Toi, t'es là, t'as compris comment fallait faire.
0: Qui réfléchissent pas comme toi, tu veux dire.
2: Non.
0: Ok, est-ce que tu as un avis là-dessus, Myriam ?
5: Bah, moi, je trouve que ça, faire une partie ou deux, c'est pas gênant de pas gagner, de pas perdre, mais j'en ferai pas plus que ça, en fait. Le Dorf Romantique, j'en ai fait une partie, c'était sympa. Mais si on me repropose, s'il y a un autre jeu, je prendrai l'autre jeu.
0: Ah, c'est pas... Très bien.
5: Mais après, est-ce que c'est Dorf Romantique ou tous les jeux comme ça ?
0: Ouais. Lucas, tu voulais dire quelque chose ?
4: Bah moi j'aime bien ces jeux-là, ce type de jeu comme ça. J'aime bien Dorf Romantique parce qu'on évolue et tout. J'aime bien aussi Bomb Buster, c'est de la coopérative mais on perd pas en soi.
0: C'est vrai.
4: Sauf s'il fait n'importe quoi, il fait exploser la bombe. Mais
0: oui, on peut
3: un
0: perdre,
3: peu comme
0: mais
3: Tech Time, quoi.
0: Voilà, on mais peut voilà. perdre, mais en tout
4: j'aime
0: cas
4: bien
0: on va pouvoir
4: évoluer.
0: Rejouer.
4: Même dans Tech Time, j'aime bien. On peut recommencer, et puis bah, si on n'y arrive vraiment pas, on change, on évolue, et puis au bout d'un moment, bah, on se dit « Ah bah tiens, on va le refaire !»
1: C'est souvent des jeux coop, en fait, là, entendre citer quand même ce principe de jeu.
0: Eh oui.
2: Bah, la compète où tu gagnes pas...
0: Ouais, ça serait compliqué. En
1: merci
0: même temps.
1: De me rendre
0: j'ai
1: ridicule,
0: l'impression que t'as pas trop préparé le
1: non,
0: débat.
1: Non, pas vraiment.
0: La
1: non.
0: chers amis auditeurs auditrices, chers amis auditeurs auditrices, vous qui nous écoutez, dites-nous sur Insta ou sur Facebook. Alors on joue 53. Dites-nous si vous aimez ce type de jeu ou dites-nous tout simplement quel type de jeu
1: ou si vous, avez un débat.
0: Vous aimez. Est-ce que on avait une autre idée dans ce abracadabra débat ?
3: Alors moi j'ai. Est-ce qu'il faut continuer à proposer des jeux ? À des gens qui n'aiment pas jouer, qui disent « Ah non, moi, le jeu, j'aime pas ça. »
0: Alors, si je peux me permettre,
3: oui, vas-y.
0: c'est un peu le cœur de mon métier.
3: Oui, voilà.
0: J'adore faire des animations-jeux et j'adore quand... Il y a un petit peu mon côté sado, quoi. J'adore que j'en dis « Non, moi, je suis là pour regarder.
3: Ouais. »
0: Et alors là je peux dire que là, j'ai un bon
3: convaincre.
0: Client. Là, j'ai un bon client, je veux convaincre. Et souvent, je pars... Allez, c'est gratuit, je vous donne cette petite astuce sur un jeu d'ambiance. On part sur un jeu d'ambiance.
2: Ark Nova, je suis étonné.
0: Park Nova, bien entendu. Pas un jeu à règles. Un jeu où la personne, en 30 secondes, elle va pouvoir jouer. Vous voyez, Mind Me. Je vous ai à peine expliqué le jeu. Hein. On avait le stylo, tout ça, dans les mains. Pof, on lui met tout ça dans les mains tout de suite. Hop, on fait en sorte d'avoir des petits collègues à côté qui, eux, aiment bien jouer pour le lancer un petit peu. On y met un petit peu d'animation, c'est-à-dire qu'on peut parler comme ça, hein, et puis tout d'un coup se dire « Waouh, on est dans un autre monde, tout d'un coup je suis dans les années 50 !» Et en fait, pas du tout.
3: Oui.
0: Et du coup, on essaie de le transporter comme ça. Et moi j'aime bien, donc j'ai envie de dire oui.
3: D'accord.
0: Moi j'aime faire
2: tout ça pour ça, on arrivait à juste oui. Quoi.
1: De toute façon, c'est pas un débat, c'était oui ou non.
0: Est-ce qu'il y en a qui ont des avis à ce sujet ? Non, c'est très bien, on dira oui. Myriam avait
5: une idée. Non, mais c'est un peu la même expérience, c'est ne pas forcer les gens qui n'aiment pas les jeux à faire un jeu particulier, mais plutôt aller vers leur jeu,
3: mais oui,
5: vers
3: c'est ça.
5: Des jeux d'ambiance. Et à la fin, on peut avoir des bonnes surprises où j'ai des amis qui Non, mais comme, c'est toi qui nous proposes ce, un jeu de jouer. Ouais. Toi qui, à chaque fois, là, disais, quand on fait un jeu à 5-6, tu restes toute seule sur le côté. Et là, tu nous as proposé de faire une soirée jeu avec les jeux qu'elle préfère. Mais au final, si, petit à petit, ça rentre, mais sans forcer. Ouais. Sans forcer, elle a fait je sais pas combien de parties où elle
3: tu
5: nous a regardé.
3: Pour la délicatesse.
5: Ben, c'est ça.
0: Ouais. Et ben, je reviens en fait sur l'idée, c'est que les gens, souvent qui disent je veux pas jouer ou j'aime pas jouer, se rendent pas compte qu'aujourd'hui le jeu, ben, il est multifacette quoi. On a parlé de jeux d'ambiance, c'est peut-être les jeux les plus faciles à rentrer dedans. Les gens, j'ai l'impression parfois se disent que c'est, ben, il va falloir réfléchir, il va falloir compter peut-être. Oh là là, c'est pas pour
1: et
0: moi
1: ça. La peur
0: ça.
1: D'être ridicule.
0: La peur d'être ridicule, bien
3: peur
0: entendu.
3: Peur de pas comprendre.
0: Peut-être une mauvaise expérience avec des jeux type.
2: Avec Pictionary quand tu sais pas dessiner,
1: ou avec Pictionary. Expliquer les règles aussi
0: et voilà d'avoir des règles d'avoir peur de pas comprendre effectivement et aujourd'hui bah, les jeux d'ambiance les gens souvent sont surpris et se disent ah mais c'est bien ça en fait bah, voilà vous saviez pas que vous aimiez les jeux bah, maintenant vous allez les découvrir. Merci pour cette
1: tu
0: idée d'Abracadéba, Céline.
6: Bah, on a eu quelques cas, nous, à l'asso, où en fait, des gens venaient sur les journées jeux ou sur les journées à médiathèque, où en fait, ils jouaient au Uno avec les enfants et petits-enfants, et puis bah, ils sont venus jouer et découvrir des jeux, et maintenant, ils viennent régulièrement jouer, et pas au Uno, ils viennent faire même certains des gros jeux maintenant. Donc c'est sympa aussi de voir l'évolution de ces gens-là vers tous les types de jeux, justement.
0: Bah ça, ouais. C'est super intéressant. Donc, tu vois, cette expérience-là, faut-il continuer à faire jouer les gens qui ne voudraient pas jouer? Bah, moi, je me dis, oui, il faut y aller quand on a des expériences comme celle-ci. C'est super.
2: Attention au consentement, quand même. Ouais. Il faut laisser les gens libres de leur choix.
0: Bien entendu, bien entendu. Mais je parlais de gens sur des festivals de jeux. Moi, ça me fait marrer que les gens disent, je regarde. Quoi. Je dis, bah non, on est là pour jouer, oui. Quand même. Eh bah ouais. C'est comme si tu allais sur un salon du vin et que tu disais, bah non, non.
2: J'essaie d'arrêter. Non, mais tu peux être mazo aussi. Non, non, mais fou.
0: Pas pour moi. Un petit dernier. Est-ce que quelqu'un avait un petit abracadéba dans sa tête?
2: J'avais un petit peut-on aimer quelqu'un mais détester jouer avec cette personne?
0: Oh, alors est-ce que autour de cette table?
5: Absolument.
0: Alors
5: absolument.
0: ça sent le vécu
1: ouais.
5: Je vais faire une petite dédicace à Tristan. Je ne supporte pas de faire des jeux avec lui, du moins des jeux qu'il connaît, oui, mais alors lui expliquer des règles, c'est un enfer. Un jeu coopératif avec lui, jamais. Donc il y a certains jeux, oui, où j'aime bien jouer avec lui, mais alors il y a des jeux où je refuserais de jouer, même si j'adore le jeu, s'il y joue.
2: Okay. Donc, merci de ce témoignage.
3: C'est du fond du cœur. L'émotion.
0: Est-ce qu'autour de la table, vous avez ce type d'expérience, donc de bien aimer quelqu'un, mais alors jouer avec lui, hors de question?
2: Est-ce que vous aimez bien quelqu'un, déjà?
0: Lucas, dis-nous. Parle pas de ta famille, hein, t'en as parlé hors micro tout à l'heure. Mais... t'écoute.
4: Moi, je dis que oui, on peut détester des gens en jouant, mais les aimer juste...
2: Parle bien dans le micro.
4: Juste en dehors, parce que juste ils imposent ou ils veulent juste jouer que pour la gagne, pas pour le plaisir. Fin...
3: Des mauvais joueurs, quoi.
4: Voilà.
0: Ouais. Mais c'est vrai que le jeu, quand on joue avec des gens, notamment des gens qu'on connaît pas ou peu, ça révèle quand même... pas mal de choses sur la personnalité. Je me demande s'il n'y avait pas eu dans les premières années un proverbe, mais un
3: philosophe plus en jouant avec quelqu'un que en 7 ans de conversation.
0: Voilà. Voilà.
1: Wow.
0: C'était Spinoza,
3: c'est
0: je crois,
3: approximatif.
0: Ou un autre
2: Kant ou Nietzsche. C'était un.
0: Mais c'est vrai, on en apprend plus et ça me fait penser à ce que tu disais, c'est-à-dire par exemple ce côté prendre le lead par exemple ou être fâché ou s'énerver sur un jeu. On n'aurait pas cru comme ça, mais la personne, c'est capable autour de la table. Est-ce que...
2: Mais les mauvais joueurs.
1: Je préfère pas en parler, parce qu'il y a des gens autour de cette table qui sont concernés. Non, je pense que j'aurais répondu à peu près comme toi, Lucas, plutôt d'exemples de mauvais joueurs ou de mauvaises joueuses, et où en fait, dans la vie de tous les jours, ça passe, mais le jeu révèle quelque chose qui transcende la personne. Quoi.
0: Et du coup, il y a peut-être moins de plaisir à jouer
1: complètement,
0: pour le coup.
1: Ouais. Ouais. Nous, on avait, je me rappelle, bon, c'était plutôt en colo et tout, il y avait des gens qui étaient exclus de jeu parce que ça venait semer la cisanie au sein de l'équipe si elle, si elles jouaient à tel jeu. Enfin, après, c'était surtout d'un certain jeu, quoi.
7: Ouais.
1: Mais elles étaient exclues de ce jeu-là, sinon c'était pas possible, quoi.
3: Ça les mettait en transe.
1: Ouais.
0: Eh bien, écoutez, c'était le premier abracadabra. Super, voilà.
1: En canapé, comme ça marche bien.
0: En canapé, ouais. Est-ce qu'on peut repartir avec le canapé pour toute l'année? On vous le ramène l'année prochaine. On va négocier avec monsieur le maire.
4: Il n'est pas à nous. Hein.
0: Et le service jeunesse. Merci beaucoup. Est-ce qu'on peut dire un dernier mot sur le festival? Est-ce qu'il y a des choses qu'on a oubliées pendant que tu réfléchis, Ludo, ou que tu appelles qui de droit? Je rappelle les dates, en tout cas. C'est le samedi 24 et 25. Le dimanche 25 octobre. C'est le samedi soir à partir de 17h jusqu'à 3h du mat, ça c'est bon. De 10h à 18h pour le dimanche 25, ça se passera à Louvernay, salle des Pléiades. Il y aura du tournoi, du puzzle, des jeux à gagner, des jeux à découvrir, des nouveautés. Parce que bon, allez, je vais parler pour ma paroisse, je bookine sera là. Et donc du coup, il y aura forcément des nouveautés à découvrir et puis peut-être des choses à mettre sous le sapin parce qu'on ne sera pas très très loin. Des choses à rajouter par rapport à ce petit résumé que je viens de faire, Aline?
8: Il y a aussi le loup-garou géant qu'on organise le
3: Combien
8: dimanche.
3: Combien de personnes? 20 personnes?
8: Alors on se limite à 20, mais je crois que ça va être le maximum. Le maître du jeu est ici à côté.
0: Ouais,
8: c'est
0: le maître du jeu, super. Il est vraiment dans tous les bons bouges, j'ai l'impression, ce cas là.
8: On va faire deux séances comme ça, on pourra faire avec plusieurs personnes, mais peut-être en plus petit comité, pour que ce soit plus intéressant pour tout le monde. Il y a aussi la buvette où on va vendre nos bonbons, tout ça.
0: Voilà, parce qu'on rappelle, vous êtes une association Sa Vie, justement. On a dit que l'entrée était gratuite, mais que vous puissiez, je ne sais pas, louer les salles, mettre
8: l'essence.
0: C'est
8: plus de la com ou du matos, de la déco,
0: comme ça. Racheter des nouveaux jeux pour l'association.
8: Les casquettes jaunes. On a racheté l'année dernière, par exemple, on a doublé.
0: Eh bien, ouais. Eh bien, c'est très bien. On se retrouvera pour ma part le samedi 24 et dimanche 25 octobre. Céline, tu seras de la partie
3: ou pas? Moi, je serai là. J'ai annulé un week-end pour venir.
0: Génial.
3: Parce que j'adore ce week-end. Parfait. C'est très bien expliqué.
2: Mais malheureusement,
3: bien
2: je ne
3: suis
2: pas là ce week-end-là.
0: Mais t'es où?
3: Pas là.
1: Ah ouais, d'accord. Donc, Louvernay vient à Argentré pour la fin du jeu.
8: C'est,
1: mais,
8: c'est ce que j'étais en train de me dire, en plus. Ouais.
2: Okay. Alors, merci,
0: l'année prochaine, t'auras pas trop de jeux.
6: Mais nous, l'année prochaine,
8: on est super sympas, beaucoup.
0: Mamat, est-ce
1: Moi,
0: que tu seras là?
1: C'est noté dans l'agenda depuis l'année dernière.
0: Ah oui,
2: tu viens jamais à Argentré,
8: Mamat. Il y a le tournoi de King
1: Moi,
8: of
1: je
8: Tokyo.
1: Suis toujours là à Louvernay.
2: Mais pas à Argentré.
1: Si, ça m'est. Je suis venu.
2: Ouais, parce que tu t'es trompé d'endroit. Tu cherchais Louvernay.
0: Mesdames, messieurs, les joueurs, les joueuses, merci beaucoup de nous avoir accueillis. Voilà, on n'est même pas venu vous voir. Alors attendez, si on va finir avec un petit micro-trottoir.
1: Ah, j'adore.
0: Un micro-table. Alors, j'arrive. J'arrive sur une table. Est-ce que vous pouvez me dire à quoi vous jouez?
9: Moustache,
0: qu'est-ce que c'est comme jeu? C'est quoi le matériel?
3: Des cartes.
0: Cartes, ok. Quelle est la mécanique du jeu? Est-ce qu'on doit faire un plateau? Est-ce que c'est un jeu de plis? Est-ce que c'est un jeu de combi?
3: Un jeu de plis.
0: Un jeu de plis, très bien. Et qu'est-ce qu'il a de particulier, ce jeu de plis?
10: Je sais pas, j'ai rien compris au jeu.
0: Eh bien voilà le débat. Est-ce qu'il faut jouer avec tout le monde? Non, pas avec Marion qui comprend jamais rien en règle. Merci beaucoup. On se retrouve le 24 et le 25. Et d'ici là, les amis, n'oubliez pas de
11: jouer.

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3: Salut, c'est Plom pour Rock Dreams. Aujourd'hui, je vais vous parler du groupe Dionysos. Et comme souvent, ce sont des potes de lycée qui sont à l'origine d'un groupe. Et Dionysos ne fait pas exception. Leurs débuts officiels ont lieu en 1993. Jouant d'abord des reprises de la scène alternative, ils finissent par composer leurs propres titres. Leur premier album, Happening Songs, est autoproduit. Il sort en 1996 et contient déjà la recette du groupe mêlant pop, punk et fantasy. Tiré de cet album, le titre « Wet ».

vont suivre un EP, The Sun is Blue Like the Eggs in Winter, ainsi qu'un album, Haiku. Deux évolutions notables sont à remarquer, la présence de chansons interprétées en français, mais surtout l'arrivée de Barbet Ferrer au chant et au violon qui va parachever l'identité singulière du groupe. L'album, enregistré à San Francisco, contient un long titre final en trois parties, inspiré des nouvelles des Garpons. Le titre d'ouverture, 45 tours, est à juste titre sorti en single.

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1: La consécration nationale va arriver en 2002 avec l'album Western Sous la Neige. L'album est produit par Steve Albini, qui a déjà travaillé avec Nirvana, les Pixies, PJ Harvey ou Jimmy Page et Robert Plant. Le titre Song for a Jedi les propulse au sommet des affiches de festivals. Issu aussi de cet album, le titre Don Diego 2000.

0: C'est à ce moment que Mathias Malzieu, le chanteur, entame une carrière de romancier qui va plus ou moins mettre la carrière du groupe au second plan. Ou mieux, leur musique épaulera certains de ses romans. Ainsi, le roman « Maintenant qui fait tout le temps nuit sur toi » inspire l'album « Monsters in Love » de Dionysos. La pochette est dessinée par Johann Svarr, créateur de la BD « Le chat du rabbin ». Nouvel ajout du groupe, le ukulélé, issu de cet album « Broken Bird ».
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La mécanique du cœur sort en 2007. Il s'agit d'un projet ambitieux mêlant un album, un roman et un long métrage animé. Sur cet album, on peut remarquer la présence de nombreux guests tels que Arthur Ashe, Grand Corps Malade, Alain Bashung ou encore Olivia Ruiz sur le titre « Tais-toi mon cœur ».

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1: La réputation du groupe n'est alors plus à faire et ils sont à leur tour conviés à de nombreux projets comme des tributes à Léo Ferré ou à la Machum ou encore à des bandes originales de films telles que Gainsbourg, Vie héroïque ou encore l'amusant film d'animation Panique au village en 2009 sur lequel ils jouent deux morceaux inédits dont Surfing Frog.

Suivra Bird and Roll en 2012. Malheureusement, Mathias Malzieux tombera malade en 2013, l'empêchant de se produire avec son groupe. Cette convalescence va lui permettre d'étoffer sa bibliographie avec le journal d'un vampire en pyjama, qui aboutira sur l'album Vampire en pyjama, d'où je vous ai tiré le titre « Chanson d'été ».

Depuis, le groupe n'a cessé de jouer, même si la pandémie de la Covid-19 leur a joué des tours. Trois albums sont sortis depuis, Surprisier, qui là encore s'appuie sur un des romans de Mathias Malzieux, Time Machine Experience, un album live rétro, et en 2023, l'album L'Extraordinarium, genre de best-of réenregistré en compagnie de nombreux invités comme Last Train, Mademoiselle K ou encore M sur leur tube Song for a Jedi qui terminera cette émission.

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1: C'est à 22h.
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1: C'est à 22h.

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0: C'est à 22h.

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0: Hey hey, salut à vous amis rockeuses, amis rockeurs, et soyez les bienvenus dans cette nouvelle édition de Rock à la Casbah, émission 936, que nous venons d'ouvrir avec le morceau Rien à perdre, extrait de l'album Foxtrot de Télédétente 666. C'est leur nouvel album qui sort sur une pléiade de labels que je vais citer quand même une fois. Je les reciterai dans l'émission, mais je vais pas les citer à chaque fois. Il y a Arvo Disc, Epice Records, Future Folklore Records, et les Potagers Nature, Permanent Freak et Specific Recordings, et ce sera donc le disque vedette de cette émission que l'on a en exclusivité. Donc merci à Seb pour nous l'avoir confié, et pour cette émission on sera deux dans le studio. Salut Raph.
1: Ah, mais les meilleurs
0: toujours et les plus modestes également.
1: Toujours.
0: Ben oui, on retrouvera quand même notre ami Bruno au milieu de cette émission qui n'était pas depuis sa boutique, mais qui quand même va nous parler des disques qu'il a dans sa boutique Danger House. Et puis eh ben, on s'est fait plaisir, on a amené plein de titres. Qu'est-ce que t'as amené, Raph ?
1: Eh bien, je suis pas mal autour de la Suisse, quand même.
0: Ouais, je vois ça.
1: Quand même.
0: Quand même.
1: Musicalement, j'aime bien, quand même. Il y a pas mal de choses qui me plaisent.
0: Quant à moi, eh ben, plutôt en France, là. Puis en plus, avec le disque vedette aussi, je me rends compte que là, cette édition est assez, finalement, française. Mais j'ai quand même un groupe d'anglaises. On se refait pas. On commence avec un titre suisse que tu nous as emmené. Et qu'on connaît, on connaît bien ce groupe.
1: J'étais ravi de recevoir cette information. Les Duck Duck Grey Duck ont sorti un 12 titres, oui 12 titres il me semble, le 25 septembre dernier. Il est disponible sur leur Bandcamp. Et pourquoi ce groupe nous est cher pour ceux qui nous découvrent juste maintenant? Eh bien nous avions un label, quoi. En tout cas nous avons un label qui est en dormance en ce moment, mais on a eu la chance de pouvoir sortir les deux premiers albums de Duck Duck Grey Duck en 2015 et 2018. Et donc quand on reçoit un mail de Robin qui annonce cette sortie de disque, ça fait extrêmement plaisir. Mmh. Et cette fois-ci, c'est un disque un petit peu rigolo parce que Robin, Nelson et PH, normalement ils sont trois dans les Duck Duck, et là c'est vraiment Robin et Nelson qui ont voulu fêter leurs 30 ans d'amitié, leurs 30 ans de musique commune. Ils sont allés s'enfermer comme ça, quelques jours par-ci, quelques jours par-là, entre 2025 et 2026, pour composer ces titres. Alors il y a des choses rock, il y a des choses un peu chansons rock, comme on va écouter tout à l'heure, il y a des choses un peu plus dub, puisqu'il y a, il y a quand même ce goût pour la musique jamaïcaine qui reste dans chez les Duck Duck Grey Duck. Moi je suis assez content là-dessus, et oui, et puis je sais aussi que Robin avait eu la chance d'enregistrer quasiment un des derniers morceaux qui avait pu produire les Scratch Perry. Ouais. Donc c'était vraiment chouette comme aventure. Sur cet album, ils invitent plein de chanteurs, chanteuses suisses, plutôt de la scène genevoise. Et il y en a un que j'ai choisi. Puis ça me plaisait un peu. Là, c'était un chant en français. Ça faisait longtemps qu'on n'avait pas passé aussi.
0: On va en avoir pas mal
1: morceaux
0: dans cette émission au final.
1: C'est ce que je me suis dit en regardant la playlist. On a quasiment que du français, ce qui est plutôt
0: c'est
1: rare.
0: Cool.
1: Et en fait, le morceau que je vous ai choisi il s'intitule On ne s'est vraiment pas tout dit. Et c'est Pierre Homer qui est avec le groupe au chant. Et Pierre Homer, on le connaît parce qu'il a été longuement aussi chez Voodoo Rhythm Records. Par son groupe phare qui sont les Dead Brothers, qu'il avait avec Alain. Il a aussi le Pierre Homer Swing Review qui est aussi signé chez Voodoo, ou en tout cas qui a sorti quelques disques. Là actuellement il a un autre projet qui s'appelle Los Gatillos, que j'ai découvert en allant un peu fouiller, et vraiment c'est très sympa. Je pense que je vous en repasserai un petit morceau prochainement.
0: C'est bien d'ouvrir des tiroirs comme ça.
1: Et là c'est lui qui chante sur ce disque de ce morceau des Duck Duck Grey Duck, On ne s'est vraiment pas tout dit, donc featuring Pierre Homer. L'album s'appelle Nelson N. Robin, 30 ans de musique en autoproduction.
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0: Clinique.
1: Et ouais, avec le morceau You and I, ça sort de l'album qui s'intitule
0: Wild in the Sweet Dew.
1: Sorti chez Dominero Recording, ouais. Comme à chaque fois. C'est ouais. Le 10e, 11e album de Clinique qui était donc qui date de 1993, qui était en quatuor au début, là qui est en duo depuis déjà quelques disques, mais qui joue toujours avec son masque chirurgical et des fois leur tenue aussi de chirurgien sur scène. Ils sont complètement cliniques du début jusqu'à la fin. Ouais. L'album sortira à la fin du mois d'octobre. On aura sûrement l'occasion de vous repasser un titre dans cette émission Rock à la Casbah.
0: Ouais, c'est une bonne occasion aussi de redécouvrir Clinique, parce que comme tu le disais, c'est un vieux groupe et beaucoup de productions. On enchaîne avec deux groupes français. Le premier, tout le monde en parle en ce moment, j'avais pas encore écouté, c'est Défait. Leur premier album va sortir sur Ici D'ailleurs. Ils ont sorti un EP il y a pas très longtemps. T'avais passé un morceau,
1: ouais,
0: Raph.
1: Passé un titre, ouais.
0: Voilà, je vous propose d'écouter un morceau qui s'appelle Satan's Brew, qui est extrait de ce nouvel album. Bon, l'idée Défait, c'est clairement l'hypnotique, hein. Donc l'idée, c'est de partir dans la transe. Voilà, je pense que s'ils font autant parler d'eux, c'est que sur scène, ça doit être vrai.

0: des fées dans Rock à la Casbah. C'était donc ce morceau Satan's Brew. Et vous avez entendu, découvert la voix de Ricky Lara, qui est un chanteur d'origine mexicaine, qui est aussi performeur. Je pense que lui, il doit beaucoup se donner sur scène, puis il scande voilà, à la fois en anglais, en espagnol, en français. Voilà, on enchaîne avec Vers le Nord. Alors j'étais vraiment très contente de découvrir que Mathieu Pellerin, anciennement des Oi Boys, avait sorti un nouveau projet. J'avais adoré l'album des Oi Boys, vraiment ce punk français un peu oi. C'était vraiment un chouette groupe, bon bah voilà, qui n'existe plus. Et on retrouve un peu une petite touche quand même des Oi Boys dans ce nouveau projet qui s'appelle Vers le Nord et qui sortira le 20 novembre sur le label Born Bad. On va écouter un morceau donc qui s'appelle... Attendez que je retrouve...
1: Pas vraiment
0: l'album
1: marginal.
0: S'appelle À l'aise et le morceau s'appelle Pas vraiment marginal. C'est entre l'indus, la Oi, la Cold Wave. C'est à la fois sentimental...

0: Bruno dans notre émission Rock et Casbah. Salut Bruno.
1: Et salut à tous.
0: On va commencer cette chronique avec une nouveauté de ton label.
1: Oui, sur Dangerous Skylab, on est super fiers de faire cet album. L'album s'appelle Into the Sun. C'est l'artiste c'est O and She, donc c'est un duo, c'est même un couple. O, c'est une Australienne, c'est la fille de Peter Kopos qui jouait dans The Church, grand groupe australien des années 90. Et She, c'est She Roberts, qui est ni moins que le fondateur des Richmond Sluts, qui a joué dans Brian Johnson Massacre, qui a fait beaucoup de choses. Et donc voilà, ils sont ces deux époux en pleine forme, ils habitent maintenant en Australie. Ils se sont dit, on va faire un album d'amoureux, et ils ont fait cet album sous le nom de O and She. L'album s'appelle Into the Sun. Ça rappelle vraiment cette pop un peu éthérée, psyché, un peu entre Lee Hazlewood, Nancy Sinatra, un peu Mazzy Star aussi, un peu ce genre de choses. Ça sonne très australien par moment. On entend vraiment aussi bien du Louis Stillett que du Udu Gurus. Il y a des très belles mélodies. Oh, a une voix un peu fragile qui est très, très, très groovy en même temps, qui fait un peu 60s. Donc voilà, c'est Oh and She. L'album s'appelle Into the Sun. On va écouter le morceau qui s'appelle Sissik, qui était une merveille de pop song.

0: Et après ce morceau de Wensi, on va découvrir une nouveauté de chez Beast Records.
1: Oui, l'album de Public House qui sont passés à Bendix cet été, qui ont absolument renversé tout le monde. On les avait déjà découvert avec un maxi 4 titres il y a un peu moins d'un an, qui était absolument incroyable. Et là, l'album s'appelle Future, ça renverse tout. Public House, pour vous les resituer, c'est un des multiples projets de cette galaxie, Steve Richards, Split System, voilà, cette vague australienne qui est en train de nous mettre claque sur claque à peu près tous les mois. L'album s'appelle Future, il est quasiment sold out, donc n'hésitez pas, ils ont tellement été efficaces sur les dates françaises que ça s'arrache vraiment. On va écouter le morceau qui s'appelle Polystate, qui est vraiment représentatif de leur son. Voilà, donc c'est Public House, c'est en vinyle chez Beast Records, et on écoute Polystate.

0: Public House, sorti chez les Rennais de Beast Records, les Australiens de Public House.
1: Ah bah, ils déconnent pas les Australiens.
0: Ah, mortel.
1: Vous êtes toujours à l'écoute de Rock à la Casbah, émission 936, et c'était donc bien effectivement Public House dans la chronique Danger House de notre ami Bruno. On arrive au milieu de cette émission et il est temps de passer au disque vedette. Si vous étiez là au début de cette édition 936, vous avez entendu un premier extrait du nouvel et deuxième album de Télédétente 666 qui s'appelle Foxtrot, qui est sorti sur une pléiade de disques. Allez, je les redis.
0: Allez, redis.
1: Arvo Disque, Epice Records, Future Folklore Records, Les Potagers Nature, Permanent Freak et Specific Recordings. Télédétente 666, c'est un groupe membre de la grande Triple Alliance Internationale de l'Est. Peut-être que vous connaissez cette organisation de musiciens et de musiciennes. Il y a des groupes comme Emat, Maria Violenza, Noir Boy George, De La Cave, les Movie Star Junkies ou encore Monsieur Marcaille et The Dreams. Enfin voilà, il y a beaucoup de groupes qui se revendiquent de ce mouvement originaire des alentours de Strasbourg, qui a fait plein de petits depuis. Télédétente 666, c'est un groupe qui existe depuis 2010, donc ça fait un petit moment. Ils ont eu une grosse pause pendant quelques années, mais ils avaient sorti un premier 45 tours en 2011 sur un mythique label canadien qui s'appelle Sweet Rot Records. Puis ensuite, sur le label Le Turc Mécanique, ils avaient sorti en 2015 leur premier LP. Voilà, le deuxième LP donc, qui sort sur tous ces labels. Vous entendrez... dans ce disque, eh bien, du chant en français, parce que tout est chanté en français. Et sur le petit texte qui accompagne l'album, ils ont cette phrase, ils disent « La brume qui entoure nos morceaux rend les textes sombrement réalistes, un vin trouble n'aurait pas fait mieux ». Je vous invite donc à écouter tout de suite en exclusivité, puisqu'on a eu cette chance, deux morceaux. Le premier, c'est Le Soldat perdu dans la forêt, et il sera suivi du morceau Rien à perdre de Télédétente 666.
0: Non, bon
1: coin,
0: pardon.
1: Ah pardon.
0: Rien à perdre, c'est le premier.
1: Ah, pardon. Bon, bah oui, on avait mal écrit.
0: On a mal écrit.
1: Oui, on a écrit n'importe quoi.
0: On a écrit n'importe quoi.
1: C'est ça, j'ai lu comme ça. Le bon coin.

0: L'orchestre Déglingo de Télédétente 666, le morceau Le Bon Coin est extrait de leur nouvel album. Le deuxième album de leur carrière, c'est Foxtrot. Il sort sur une pléiade de labels que je reciterai en fin d'émission. Je ne veux pas le redire maintenant.
1: Mais pourquoi il s'appelle Télédétente?
0: Alors pourquoi il s'appelle Télédétente 666? Alors Télédétente parce que en fait c'était le nom de la salle, du local de répète auquel ils avaient accès dans un squat. En fait, ils ont commencé à jouer là-bas et c'était un ancien fort militaire désaffecté. Et voilà pourquoi cette pièce s'appelait Télédétente et donc ils ont rajouté le 666 quoi.
1: Ça, c'est normal pour eux.
0: Oui. On écoutera un dernier morceau en fin d'émission puisque c'est notre disque vedette, on l'a en exclu, mais c'est à toi maintenant avec un nouveau groupe.
1: On va être un peu moins sombre, on va dire, dans les ambiances, avec un groupe anglais qui vient du sud-ouest de l'Angleterre mais qui est sorti grâce à un label suisse, Bongo Joe Records, label genevois. C'est un groupe qu'on voit arriver depuis un an et demi maintenant en France. Ils ont été au Trans l'année dernière. L'album est sorti en août là chez Bongo. Et on est dans cette musique psyché, krautrock. Il y a un peu de... Moi, ça m'avait rappelé ce groupe du Nord, là, Goat.
0: Ah oui,
1: diffusé. Incantation sur certains morceaux. Mais il y a des choses aussi plus douces dans les voix. Parce que Goat, c'était vraiment des fois un peu crié.
0: Parfois, c'est
1: un peu fatigant sur
0: crié
1: l'album.
0: Et très aigu.
1: Très aigu. Là, on n'est pas là-dedans. Là, on n'est pas là-dedans. Et en tout cas, les 8 titres qui composent l'album sont tous bons. Il n'y a pas de mauvais titres, en tout cas, dans ce disque. Et il s'écoute du début jusqu'à la fin. Il pourrait devenir un disque vedette aussi.
0: Avec plaisir.
1: Parce que c'est vraiment un très, très bon disque sortir une nouvelle fois chez Bongo Joe Records. On va écouter le morceau qui s'intitule Hourglass of the Eye.

0: 80 Cats dans Rock à la Casbah et le morceau Island Island. C'est la nouvelle signature du label Teenage Menopause. Ça faisait un moment qu'on n'avait rien passé de Teenage, je me rends compte. Et c'est le projet d'une personne qui s'appelle Siam Coudray à la batterie et Grégoire Lotte Culioli à la guitare et à la voix. C'est vraiment hyper chouette. L'album s'appelle Thousand Fates. Et donc il est déjà sorti. J'ai longuie d'écouter le reste. Et ben perso, ouais. Hyper bien.
1: Mais on va quand même conclure.
0: Bah ouais, c'est la fin de cette émission 936. Je dois vous rappeler qu'elle est enregistrée et réalisée en direct depuis le studio de Radio Méga à Valence dans la Drôme. Radio Méga qui est une Ferra Rock. On salue
1: une Ferra.
0: Oh là là là, j'ai ripé. La Ferra Rock a changé de nom. Elle s'appelle maintenant la Ferra. C'est ça, tu vois, que je voulais dire. C'était l'info. Vous pouvez retrouver le podcast de cette émission sur notre site casbah-records.com. On se quitte avec un nouvel extrait du disque vedette de cette émission donc, que nous avions en exclusivité. Le groupe, c'est Télédétente 666. L'album s'appelle Foxtrot, c'est leur deuxième album. Il va sortir chez Arvodisc, Epice Records, Future Folklore Records, Les Potagers Nature, Permanent Freak et Specific Recordings. On se quitte avec le morceau, vous l'entendez déjà, c'est Vals sous interrupteur. 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

0: Merci Kiki.
1: Merci Plastique Bernard. Bonjour aux auditeurs, aux auditrices.
0: Pour ce superbe jingle.
1: C'était bien ?
0: C'était magnifique.
1: Mais t'es passé dans une vibe positive. J'aime bien, tu me...
0: Alors j'en ai parlé la semaine dernière, Kiki, oui. C'est mes bonnes résolutions pour cette nouvelle année. C'est d'être entièrement positif, surtout
1: sur les jingles.
0: Par rapport à tes jingles. Parce que je me suis dit, pendant l'été, qu'est-ce qui se passe ? C'est Kiki se vexe. Si Kiki dit, je pars sur une radio concurrente.
1: Ouais, c'est toujours le risque. On n'est pas à l'abri.
0: On n'est pas à l'abri et puis...
1: Même toi, tu pourrais partir. Hein, tu pourrais... Et puis pour gérer la technique, je serais bien embêté. Hein.
0: Si jamais je pars sur France Info, par exemple.
1: Ouais.
0: Si je pars sur France 24.
1: Mais je te vois pas parce que tu t'aimes pas les infos mauvaises. Alors tu transformerais France Info en la radio du bonheur. Je pense que ça n'irait pas.
0: Mais tu sais, souvent...
1: Ça serait mal vu.
0: Très souvent, je me dis... Quand j'écoute un morceau, je me dis... Si jamais France Info... avait l'idée, au lieu de raconter encore une mauvaise nouvelle, de passer ce morceau, et ben peut-être que le pays irait mieux, les gens y
1: même
0: partiraient...
1: Le monde,
0: Exactement, par Internet. Les gens y partiraient au boulot du bon pied, ils seraient prêts à tout casser.
1: Même les chômeurs se lèveraient.
0: Aujourd'hui, ce devis que je ne voulais pas faire, je le fais. Ce dossier qui traîne depuis des mois, j'avais décidé de le faire par l'intelligence artificielle, mais j'avais un peu peur du résultat.
1: Je l'avais mis en dessous de la pile.
0: Et ben, c'est pas grave. Je le remets au-dessus de la pile et je vais le faire.
1: Je vais le faire.
0: Et c'est le morceau qui va nous lancer, qui va nous aider à nous réaliser. Parce que quand même, le travail, Kiki, c'est quand même un grand moment dans la vie. On y passe quand même des heures, normalement, si on en a un. Et
1: si on n'en a pas, ça peut prendre du temps d'en trouver. Hein,
0: on passe encore plus de temps si on n'a pas de travail.
1: Puis surtout, ça prend du temps de faire des économies. Hein, ça, je pourrais avoir été chômeur. Quand tu n'as pas beaucoup d'argent, tout prend plus de temps parce que tu dois acheter des trucs pas chers, tu dois pas dépenser. Et tu réfléchis comment ne pas dépenser.
0: T'es obligé de réfléchir. T'es obligé de réfléchir, tout simplement.
1: Oui.
0: Mais en tout cas, Kiki, ça me fait plaisir que tu me rejoignes sur ce sujet. La semaine dernière, nous avons traité d'un sujet quand même extrêmement intéressant.
1: Oui, alors tu vois, moi j'ai tenu compte de tes réflexions. Tu m'as dit, on n'a pas fait cette année, puisque tu as écouté toutes les émissions cet été, beaucoup de thèmes sociétaux.
0: D'accord.
1: Tu m'as dit ça. Donc j'ai dit, là je vais travailler sur des thèmes sociétaux. Donc là, c'était la musique de Club Échangiste. Et je vous promets d'autres thèmes sociétaux. Peut-être ça fait du bien de réécouter nos émissions et de jeter un regard neuf.
0: Je pense. Et tu sais ce que j'ai écouté pendant l'été, donc les émissions de l'année précédente. Et je me suis rendu compte que je faisais beaucoup de E.
1: Ah bon ? Je ne l'avais pas remarqué.
0: Exactement.
1: Mais c'est
0: comme
1: un
0: ça.
1: E un peu long alors.
0: Ouais. C'est plutôt du E de réflexion.
1: Ouais, d'accord,
0: c'est pas le... Et je me suis dit, Plastique, il faut que tu travailles. Donc,
1: là-dessus,
0: j'ai énormément travaillé là-dessus.
1: Ouais, d'accord.
0: Je vais faire des phrases beaucoup plus courtes et je vais réfléchir avant de parler. Donc, je pense que grâce à ça, je devrais réussir à faire moins ce tic. Parce que je sais que sur France Culture, il passe des... Ah, là, toi, je viens de le faire. Il passe des gens qui parlent et coupent les E.
1: Hein. Ça arrive.
0: Il nettoie tous les tics de langage.
1: Il y a quand même des trucs en direct, hein.
0: J'espère. Hein. J'espère que. Mais on n'entend pas les postillons, par exemple. Je pense qu'ils ont
1: des très bons anti-postillons.
0: Des anti-postillons ou des comment ça s'appelle des bonnettes. C'est comme ça.
1: Ah oui, des espèces de.
0: Donc je me dis, est-ce qu'il faut que je parle un peu plus vite? Est-ce qu'il faut que je réfléchisse
1: avant de parler?
0: Avant de parler.
1: Mais ça prend du temps aussi. Et du coup, vu que ça te prend du temps de réfléchir, tu peux cacher avec un E et donc à la fin, ça te fera la même chose.
0: Malheureusement, je pense que tu as raison. Je cache que je réfléchis. Kiki.
1: Mais je t'encourage à réfléchir et j'encourage tout le monde à réfléchir. N'hésitez pas à réfléchir, ça fait pas de mal. Par vous-même.
0: Alors moi, je dirais, ne réfléchissez pas trop.
1: Oui, pas trop non plus, oui.
0: Voilà, ouais, parce que sinon, au contraire, ça fait du mal.
1: Oui, c'est vrai.
0: Kiki.
1: Alors, oui.
0: Cette semaine, je te propose une émission spéciale Zambie.
1: Ah, génial.
0: La Zambie, c'est un pays en dessous de la Tanzanie, si vous ne voyez pas.
1: Ok.
0: Et c'est spécial Emmanuel Moulemena.
1: D'accord.
0: C'est parti.
1: Ah, c'est possible.

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1: main. Donc Emmanuel Moulemena qui nous chantait donc Boutengui. Alors je pense que c'est en 40D, c'est la langue. Donc vous inquiétez pas, je pense qu'il n'y a pas grand monde qui comprend les paroles de toute façon. Je ne sais pas trop de quoi ça parle. Après, il a fait des morceaux aussi en anglais. Alors évidemment, avec Kiki, vous connaissez ma théorie, Kiki aussi la connaît. Moi, j'attends que les disques me trouvent.
2: Ah, oui,
1: donc
2: oui.
1: On m'a proposé des disques de Zambie.
2: Pays, ouais.
1: Et je savais qu'il y avait le Zamrock. Tu vois ce que c'est le Zamrock ?
2: Non, pas trop.
1: Bah, c'est en Zambie, les gens ont fait du rock garage, ils ont fait du rock
2: un peu.
1: Leur propre truc à eux et qu'on retrouve pas obligatoirement dans d'autres pays africains. Et je demande le prix. Alors tu sais combien il me dit le gars ?
2: Oui, c'était cher.
1: $5,000 un LP d'un des groupes de Zamrock, parce que accrochez-vous. Apparemment, en Colombie, il y a des membres de cartels qui s'intéressent beaucoup à la musique africaine et qui sont prêts à mettre $5,000 dans les disques de Zamrock. Alors après, moi, comme je suis un petit peu lâche et j'ai pas trop envie de me frotter au cartel colombien, je pense que pour Radio Vedette, pour la santé de Radio Vedette, il vaut mieux qu'on évite.
2: Est-ce que ça a été réédité, ces disques, ou pas du tout
1: Alors, effectivement, il y a Witch qui a été réédité. Je pense qu'il y a eu des compiles qui ont été... Mais même les rééditions, les compiles valent très cher.
2: D'accord, ok.
1: Et en plus, ce n'est pas obligatoirement très bien.
2: Ah bon, bah voilà.
1: Alors toi, j'aime beaucoup Emmanuel... Moulemena, je trouve qu'il y a,
2: il y a beaucoup de charme.
1: Il y a un truc, beaucoup de charme.
2: C'est doux, c'est très doux.
1: Mais en fait, c'est pas sur ce premier disque qu'on a écouté, parce qu'on va écouter un petit peu dans l'ordre. Puisque là, Emmanuel Moulemena, qui était considéré comme un chanteur de folk, meurt.
2: Ah.
1: Son groupe, qui s'appelait The Sound Inspector, il meurt.
2: Il meurt pas,
1: ils font un groupe hommage.
2: Ah oui.
1: À Emmanuel Moulemena, qui s'appelle Tribute to the Late Emmanuel Moulemena. Et donc, je te laisse écouter, Kiki. Je pense que ça va te plaire. C'est le premier disque sur lequel je suis tombé. C'est parti.

0: Oh là là là là là.
1: Waouh, magnifique morceau.
0: Ah.
1: À la fois nostalgique, gay.
0: Il y a une ambiance. Il y a quelque chose de. Ouais. Et quelque part, ne serait-ce pas les Kraftwerk de Zombie? Parce que Kiki, dès qu'il y a une boîte à rythme, toi t'appelles ça les Kraftwerk.
1: Ah oui, c'est vrai, mais là je l'ai pas fait, tu vois.
0: Là tu l'as pas fait, mais je l'ai fait pour toi.
1: Et alors sais-tu qu'il existe dans le commerce des espèces de poids?
0: Oui.
1: Tu sais que tu mets là, et là je pense que ça serait bien parce qu'il est en.
0: Ah, de... sur le prochain disque, tu veux dire?
1: Ouais, mais bon, là on n'a pas ce fameux poids. Si vous avez envie de faire un cadeau à Radio Vedette, achetez les poids. Pour mettre sur les disques, pour les aplatir.
0: Là, et tu peux pas laisser ta main sur le...
1: si, je peux. Par contre, le disque ne tourne plus.
0: Bon, oui, il a le prochain disque...
1: Alors, juste pour redire aux auditeurs, pour qu'ils comprennent le problème, le disque prochain est un peu voilé. Donc on va
0: est
1: voir.
0: Un peu voilé, il a pris un peu le soleil. Donc, attention Kiki, alors, ce que je voulais dire... Donc... Nous avons écouté Emmanuel Moulena.
1: Oui.
0: Un de ses disques, premier disque à lui. Ensuite, il meurt. Il y a un groupe hommage qui s'appelle The Moulena Boys.
1: Qui est quand même son propre groupe.
0: Qui était aussi son propre groupe, mais qui rend hommage à Emmanuel Moulena. Sauf que là, Kiki, manque de peau, le chanteur du groupe hommage meurt.
1: Amos.
0: Et donc, ils sortent un troisième disque avec le groupe hommage au chanteur du groupe Hommage et à Emmanuel Moulena. Est-ce que tu le crois quand même, ça ?
1: Il y a quand même des petites croix sur le disque.
0: Donc là, c'est Emmanuel Moulena et puis Brian Chibangu, quand même incroyable. Et alors, parce que je vois que tu t'impatientes de savoir la fin de l'histoire, c'est qu'après, il y a encore un autre groupe qui s'appelle... les Junior Moulena Boys.
1: D'accord.
0: Mais je n'ai pas le disque.
1: Ah, mince.
0: Donc comme ça, le suspense s'arrête ici. Okay. Mais je me demande s'il n'y a pas eu encore un autre chanteur mort. C'est quand même assez incroyable. Allez, c'est parti.
1: Allez, c'est parti.

0: On était en Zambie.
1: On connaît très mal la Zambie quand même, j'ai l'impression.
0: Autant Tanzanie, ça dit quelque chose.
1: Oui.
0: Mais Zambie, c'est à côté de la
1: C'est en dessous.
0: En dessous, d'accord.
1: Un petit peu en dessous, oui. Mais ils ont une culture musicale zambienne qui est, de mon point de vue, sans être un spécialiste, tout à fait originale. Tout à fait originale.
0: Ouais,
1: et en rentrant dans la musique zambienne par les Moulay Namoy, il me semble que c'est une bonne porte d'entrée et que et ben ça peut, j'espère en tout cas que ça vous donnera envie découvrir la musique zambienne. En France, j'ai l'impression qu'on connaît plutôt la musique du Sénégal, surtout également du Mali,
0: des pays francophones,
1: du Congo avec la rumba, etc. Mais finalement, peu la musique d'Afrique de l'Est. Et puis dans la musique d'Afrique de l'Est, il y a aussi peu de place pour la musique zambienne. J'ai l'impression, j'achète des livres sur les musiques du continent africain pour essayer d'un petit peu de, parce que c'est vraiment un continent à découvrir. Et je me rends compte de ça. Il y a très peu de place, par exemple, pour le tarab, qui est quand même notre musique fétiche avec. Avec Kiki.
0: C'est que forcément, on va dans les pays francophones, enfin ceux qui allaient dans le.
1: C'est exactement ce que j'allais dire. Oui. C'est qu'on parle de la musique tarab dans les livres anglais, par contre.
0: Et est-ce que. Par qui a été colonisée la Zambie?
1: Je n'en ai pas la moindre idée. Est-ce que ce serait l'Allemagne?
0: Peut-être. Je crois que l'Allemagne avait une colonie, effectivement. Mm. Il y a peut-être un petit côté allemand.
1: Tout à fait. La Tanzanie était en partie, me semble, colonisée par l'Allemagne. Bon, à vérifier, bien sûr.
0: À vérifier sur Wikipédia.
1: Bon, Kiki, on se quitte.
0: Allez,
1: bonne semaine
0: ciao.
1: À tous.
0: Merci pour ce beau voyage.
1: Je te remercie, ça me fait vraiment plaisir.

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Oula, faut que j'envoie ces lettres. Faut que je rappelle mon père d'abord. Faut que je prévoie cette fête que j'ai promis de faire pour le disque d'or. Faut que je pense à l'été. Trouver des colos pour les gamins, demander quand est-ce que je les ai. Et puis pour qu'ils voient leurs cousins, faut que je sache ce que mes sœurs ont prévu. Elles vont me dire qu'elles me l'ont déjà dit. Je vais répondre oui mais que je sais plus. Puis faudra que je pense à samedi. J'aimerais les emmener à la mer, loin de ces humeurs grisâtres. Et dimanche on ira voir mon père, on regardera le match tous les quatre. Pour ça faut que je l'appelle d'abord lui, puis cette fille à qui j'avais promis. Déjà il y a 5 jours que demain je la contacterai c'est certain. Et que je lui donnerai mon avis sur ce truc là qu'elle a sorti. Un podcast sur les interdits que j'ai trouvé d'ailleurs très bien. Et puis faut que je poste un beau contenu, je sais pas, un truc nouveau. Et vu le temps que je passe dessus, beaucoup trop peu pour que ce soit beau. Ça va être nul et le pire c'est que je vais réussir à trouver un autre que moi à qui en vouloir pour ça.

de ça, il y a le silence de mes amis, à qui j'ai renoncé par amour, et qui me rappellent qu'aujourd'hui, je n'ai plus ni elle, ni le temps pour ne serait-ce que les reconquérir. 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Alors, il y a l'amour des enfants, avec ça, tu manques plus de rien. Moi, je les aime tellement, justement, que j'ai tout le temps peur de pas faire bien. Faut dire qu'on parle des blessures faites par le regard d'un père. La moitié des gens malheureux sur cette terre le sont de cette manière. À quoi sert vraiment l'exigence ? Pourquoi on souhaite être excellent ? Quand on voit dans quelle déshérence se retrouvent les génies souvent. Moi, je voudrais leur apprendre à être heureux avant d'être brillant. Je voudrais leur apprendre à être heureux souvent. Souvent. Mais ce que je veux pour eux, ce que je veux, c'est bien moins important que ce que je suis. Les gamins, c'est faites ce que je fais, pas faites ce que je veux, encore moins faites ce que je dis. Dans ce cas-là, tant mieux pour la musique, tant mieux pour l'énergie, tant mieux pour les

0: Attendez, pour cette émission absolument improvisée, nous comptons sur la bonne volonté et sur la compréhension de tout le monde.
1: Alors nous avons besoin que vous soyez vous aussi les auteurs de cette émission, que vous fassiez preuve vous aussi d'une certaine imagination créatrice.
2: L'expérience va commencer.

Éclectisme et itinérance seront les maîtres mots de l'émission qui va suivre. Pendant une cinquantaine de minutes, nous allons traverser un hub sonore où pourront se croiser pulsations organiques et traitements électroniques, chants enracinés et climats plus abstraits, rêveries ambiantes et effluves industrielles. En d'autres termes, notre équipe va activer son blender audio pour vous offrir une expérience radiophonique placée sous le signe de l'inattendu. Soit un mix transversal, capable de rapprocher des scènes très éloignées, mais unies par le goût des atmosphères, des textures et des trajectoires obliques. Alors, si les changements de latitude ne vous effraient pas, si les zones de turbulence sonore ne vous perturbent pas, si les reliefs rythmiques ne vous ébranlent pas, vous êtes au bon endroit. Du Ghana à l'Australie, de l'Éthiopie à l'Irlande, avec des détours par la Suisse, la Belgique, le Portugal, le Japon et la Pologne, cette session prendra la forme d'un parcours audacieux, accessible aux néophytes curieux comme aux oreilles déjà aguerries. Et pour entamer cette expédition sans œillères, cap sur l'Afrique de l'Ouest avec King Ayisoba, qui va nous électriser avec son chant rugueux porté par une énergie collective et des pulsations obsédantes. Écoutons Daycom, un titre à la vitalité contagieuse. Bienvenue dans la 74e phase de nos Blender Sessions.

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Vous êtes à l'écoute de Solénoïd et depuis près d'une demi-heure, notre playlist dessine une galerie de portraits musicaux singuliers. Entre ancrage traditionnel, expérimentation de studio et climat atmosphérique. Intitulé Blender Session, notre programme du jour brasse un joli panel de styles qui se répondent sans se ressembler, mais avec un même goût de l'exploration. Tout a commencé au Ghana avec King Ahisoba et son titre Daycom, extrait de l'album Pure Confusion. Sur ce disque, King Ahisoba fusionne tradition ghanéenne, psychédélisme et dub dans une approche à la fois brute, spontanée et engagée. Porté par la production d'Adrian Sherwood, le disque sculpte les sonorités du Kologo, un luth à deux cordes du Ghana, et magnifie les voix à coups de réverbération sans jamais dénaturer l'énergie organique de l'artiste.

nous nous sommes dirigés vers l'Australie avec le duo Andrew Tuttle, Darren Cross. Nous avons écouté Is This Too, extrait de l'album AT/DC, un projet construit autour du dialogue entre le banjo à 5 cordes de Tuttle et la guitare acoustique à 6 cordes de Cross, auquel s'ajoutent synthétiseurs numériques, électroniques traitées et field recordings manipulés. Une pure pépite de musique aventureuse à visage humain.

direction l'Éthiopie ensuite avec Philippe Agowa et son morceau Anuak Tum, extrait de la compilation Ethiopian Music 1971. Une archive qui garde la chaleur d'un enregistrement d'époque et dont les motifs semblent continuer de parler au présent avec une grâce presque intacte. À noter que la compile d'où est extrait ce titre possède une valeur patrimoniale exceptionnelle et se distingue par sa diversité instrumentale, où sont présentés Masengo, Krar et Bagana. Publié par le label Sub Rosa, ce double album constitue un fascinant document d'ethnomusicologie où se retrouveront amateurs de musique du monde comme auditeurs avertis.

Nous avons ensuite longé des rivages plus mystérieux avec l'Irlandaise Barbara Ellison. Dans Glore, extrait de Muirdushan, Sirensy Songs, elle travaille à

partir de voix féminines qu'elle transforme, superpose et façonne jusqu'à faire apparaître de véritables fantômes sonores. La voix se déforme, se multiplie, devient presque une matière mouvante. Une évocation de la sirène donc, mais sans folklore, plutôt une présence qui semble surgir du fond de la mer. Et enfin, cette première partie s'est achevée en Suisse avec Perverts in White Shirts et la pièce Come to Mommy, pour un exercice plus frontal, plus heurté, qui joue avec le malaise, la collision et une mémoire sonore volontairement dérangée. Mais poursuivons ce voyage et reprenons le cours de cette Blender Session numéro 74 avec un compositeur belge qui excelle dans l'art des climats tendus et des perspectives sombres. Tout de suite, replongeons dans cette matière dense avec Krang.

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une énorme pierre incandescente en forme de flamme est venue se planter dans le sol du Japon. Cette pierre émettait des ondes électrospatiales qui servaient de bouée directrice à un peuple venu d'une autre galaxie.

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0: voilà près de 55 minutes que Solénoïde déroule une playlist placée sous le signe de l'exploration multipolaire et transfrontalière. Ainsi, de pulsations organiques en architecture numérique, de champs ancrés à des climats plus abstraits, de détours géographiques en diagonale esthétique, vous venez de tester les effets contrastés d'un mix versatile, parfois lumineux, parfois inquiétant, mais toujours curieux et ambitieux. Notre seconde partie de programme a commencé en Belgique avec Krang et son titre Entropie, extrait de l'album Wormhole. Une musique tout en tension et en profondeur, quasi cinématographique, qui sculpte l'espace et installe une dramaturgie sans parole. Puis direction le Portugal avec Offerings et son titre Lyra Flix, extrait de l'album End Credits Numena. Une pièce délicate, évocatrice, qui travaille l'émotion par petites touches. Offerings, c'est la rencontre à distance de Bruno Silva et Gonçalo F. Cardoso, figure du label Discrepant. Ensemble, ils livrent un album d'électronique domestique aussi captivant qu'inattendu. Collage brumeux, rythme déformé, soit une trame âpre et mystérieuse, mais étrangement accueillante. Nous sommes ensuite partis au Japon avec Non Turn et le titre Indicate, extrait de l'album Repeating Town. Le producteur nippon nous offre là un travail fascinant d'assemblage où les bruits du quotidien d'un quartier de Tokyo, signaux sonores, pas, climatisateurs, chantiers, sont découpés et réinjectés sur une grille rythmique hypnotique à 96 BPM. Non-Turn réussit en fait un vrai tour de force en parvenant à transformer ses enregistrements de terrain en textures électroniques vibrantes, oscillant entre drones captivants, rythmiques cliquetantes et boucles répétitives troublantes. Cap sur le Canada, plus précisément Montréal, avec le duo Light Conductor. Dernier volet d'une trilogie entamée en 2019 chez Constellation, leur album Sequence 3 propose 5 longues pièces analogiques bâties à partir de synthétiseurs vintage restaurés à la main. Avec Light Conductor, l'imagination flotte librement sous un halo de drones psychédéliques, entre nappes saturées et pulsations lentes. Une douce dérive transcendantale et stellaire pour les adeptes de Spiritualized ou de Cluster. Nous avons écouté un morceau intitulé Ghost City Radio. Enfin, pour clore cette itinérance, nous rejoignons la Pologne avec Ava Rabiat et le titre Error, extrait de l'album Sal Virtual Niche Sial. Une conclusion nerveuse, immersive, où l'électronique se fait matière vivante, avec ses frottements, ses bugs, ses éclats. Cet artiste établi à Berlin livre un disque difficile à catégoriser, qui explore l'hybridation homme-machine entre voix quasi robotique et électronique retenue. À la croisée du post-glitch, du dark ambient et du cabaret arty, Ava Rabiat s'adresse sans conteste aux adeptes d'étrangeté sonore au caractère théâtral et intimiste. Ainsi s'achève cette Blender Session. Un périple audio fait de textures, d'aspérités et de zones d'ombre. Un programme qui rappelle qu'il reste plus que jamais possible de voyager loin sans bouger, simplement par une écoute ouverte à la découverte et à l'inattendu. Pour retrouver tous les détails de cette programmation, pour réécouter l'émission en podcast et consulter nos dernières chroniques, rendez-vous sur notre site web solenopole.com. Tout notre équipage vous remercie de votre attention et vous donne rendez-vous la semaine prochaine, même antenne, même horaire, pour une nouvelle émission sans œillères ni frontières. Vous venez d'écouter la Blender Session numéro 74, une émission conçue et mise en son par Solenoid.
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0: Allez, c'est parti, on est en forme, c'est nous, c'est qui, c'est...
1: Spoil-Picard.
0: On est en canne, les mecs. Je regarde les jauges des micros. Là, c'est dans le rouge.
2: Oh, ah, bah ouais.
0: Oh là là, mon ingénieur son va m'en vouloir. Messieurs, on a beaucoup, beaucoup de choses à se dire parce que, une fois de plus, il se passe énormément de choses dans notre très cher département.
2: Eh oui,
0: ça y va. Du sport, en veux-tu, en
2: voilà.
0: Et pour en parler, il y a mon Julien.
3: Ouais, ouais,
0: super Julien. Julien, t'es un super mec. Voilà ce que je veux dire. T'as fait première fois en 7 ans que Fred est à l'heure.
3: Ouais,
4: je m'auto-félicite.
0: Bon Lionel, c'est super que tu sois là.
2: Un peu mouillé.
0: Je ne sais quoi, mais c'est parfait. Pascal, tu nous rejoins aussi. Toi, tu vas nous parler de...
2: Du laveur le mantrage.
0: Tu vas nous parler du championnat du monde de vélo et tu vas nous débriefer tout ça.
4: C'est notre spécialiste.
0: Et les gars, on a un spectateur, c'est Jérôme.
4: Ouais, c'est vrai. C'est une émission publique, oui, c'est vrai.
0: Voilà, c'est la fête complètement. Et là,